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1: Go on, nous dit le colonel. Salut à tous et bienvenue dans le super son des 60s, le meilleur de la plus belle des décennies, vachement en vinyle et presque en direct avec au programme ce jour l'excellent Jesse Davis. The Sparkles, ceux-là sont américains, mais on les connaît en France grâce à une reprise. Kathy Rich aussi, elle, moins connue elle. Blonde and Blonde, rien à voir avec l'album de Dylan. On écoutera aussi notre régional de l'étape qui s'appelle Évariste et on va commencer avec notre duo fille-garçon, j'ai nommé Tommy Sands et Annette pour ce petit titre Let's Get Together. Ah oui, restons ensemble, soyons ensemble, titre sage. Nous sommes en 1961, le rythme aussi nous renvoie à cette époque-là. La fille, c'est Annette Funicello de son nom de famille, actrice et chanteuse, idole de la jeunesse américaine dans les années 50 et 60, qui aura fait une quinzaine d'albums quand même et pas mal de petits duos. Alors je vous donne par exemple deux titres d'album, Annette's Beach Party en 63 et puis Annette at Bikini Beach en 1964 avant qu'elle soit renvoyée à l'inconnu par la British Invasion, de même que Tommy Sands, qui a été acteur aussi et l'époux éphémère de Nancy Sinatra. Même chose, carrière qui s'arrête en 65. Le morceau que l'on va écouter là a été écrit et composé par les frères Sherman qu'on a retrouvé du côté de chez Walt Disney. Mais oui, on leur doit des chansons de Mary Poppins et même, oui, du Livre de la Jungle.

Oh, yeah, que c'est mignon. Allez, on va rester dans ce tout début des années 60 avec l'un des personnages les plus intéressants de la musique américaine. Oui, j'ai nommé Monsieur Quincy Jones, mort en 2024. Pour la petite histoire, pour ceux qui ne le connaîtraient pas, c'est le producteur de Off the Wall, Thriller et Bad de Michael Jackson, trompettiste de jazz, compositeur, 28 Grammy Awards à lui tout seul, surnommé Q ou The Big Q, et une carrière qui s'étale, oui, entre 1951 et 2024. Il travaillait encore la veille de sa mort. Premier succès en 1962 avec ce morceau que l'on va écouter là, Soul Bossa Nova. Et le garçon a travaillé en France puisqu'il a eu comme prof Nadia Boulanger, la directrice du conservatoire américain de Fontainebleau. Franchement, Quincy Jones, il faudrait un jour que je m'y risque et fasse une émission uniquement sur lui.

Et on va rester collé à l'année 1961 avec Barbara George et ce drame de, qu'on retrouve dans toutes les chansons d'amour. I know you don't love me no more. Emma, oui, je sais que tu ne m'aimes plus. Enregistré sur le label AFO Records, chanteuse de rhythm and blues et de blues aussi, et qui aura une carrière express entre 1961 et 63. Un seul album seulement, mais ce titre quand même, avec lequel elle va cartonner en novembre 61, troisième dans les charts, morceau qu'elle a composé et qu'elle a écrit aussi, qui est largement inspiré d'un autre thème, d'un autre morceau qui s'appelle Just a Clover Walk with Thee. Mais toutefois, le morceau étant très bon, hein, il n'est pas tombé dans l'oreille d'un sourd. Ike et Tina Turner l'ont repris, ainsi que l'excellent Bonnie Raitt. Quant à Barbara George, on la retrouvera dans les années 70 comme chanteuse de gospel.

Eh oui, elle le sait bien. Alors attention à l'électrochoc à présent. Nous voilà directement en 1970. C'est une extrême fin des années 60 qui annonce déjà la musique progressive avec un zeste de psyché. Ici, le groupe s'appelle Blonde on Blonde. Ils ont piqué leur nom à un album de Dylan et le morceau Castles in the Sky. Voilà, ils venaient du Pays de Galles, ces garçons-là. Ils ont été signés sur le label Paille. Oui, le label Paille sur lequel on trouve un petit peu n'importe quoi et tout ce que l'on veut, même s'il y a pas mal de petites pépites. Ils feront quand même le festival de l'île de Wight et puis bah là, des disputes, un changement de personnel incessant, un succès modeste aussi et puis la fin inévitable en 1972. Comptez quand même 140 euros pour le pressage original de leur premier album. Mais heureusement, tout a reparu au début des années 2000.

Attention, électrochoc numéro 2, on va quitter 1970 et nous voilà en 1955. Alors on pourrait se dire, mais c'est une émission sur les 60s, qu'est-ce que l'on vient faire en plein milieu des années 50? Eh bien, inutile de dire que le morceau que l'on va écouter là, Slow Down Baby, lorsqu'il a été écouté par exemple par quelqu'un comme John Lennon, ça l'a profondément marqué par la suite. Et bah oui, c'est un style de musique qui s'appelle le Jump Blues. Voilà, 13 années 50, mais qui s'est poursuivi aussi dans les années 60 et encore aujourd'hui. C'est assez sautillant. Louis Jordan en était le grand maître dans les années 50, mais à la fin des années 70, on peut retrouver aussi Joe Jackson ou Michel Schacht, l'excellente Michel Schacht, dans les années 80, qui a repris un petit peu ce style-là. Le groupe, c'est Bobby Gaddy and His Keys, personnage assez mystérieux. J'ai rien trouvé sur lui. Un single sorti sur le label Harlem et puis repressé bizarrement en 1973.

voilà un morceau qui n'a pas vieilli du tout. Allez, on va revenir au cœur des années 60 avec Kathy Rich et cette reprise d'un standard Wild Thing. Alors bien sûr, on connaît la version par Jimi Hendrix, magnifiée par Jimi Hendrix. Bah, ici, ça va être chanté par une fille. On retrouve Kim Foley à la production. Le morceau a été écrit et composé par Chip Taylor, qui est donc le frère de l'acteur John Voight. Alors peut-être si vous le connaissez, bien entendu, vous aurez vu ce film Macadam Cowboy avec Dustin Hoffman, un chef-d'œuvre, et puis Délivrance, bien sûr, en 1972. S'il est le frère de John Voight, c'est donc qu'il est l'oncle d'Angelina Jolie. Eh bien oui, Kathy Rich, elle, on va quand même parler d'elle. Elle n'a pas fait une grande carrière, un tout petit succès en 67 avec un morceau The Beat Goes On. Elle était la fille d'un batteur de jazz et chef d'orchestre, Buddy Rich. Et voilà, étonnamment, les deux, le père et la fille, sont morts la même année, en 1987. Ah, c'est gay!

C'est une version tout à fait personnelle qui n'a pas grand-chose à voir avec celle d'Hendrix, il faut bien le reconnaître. Allez, direction le garage du côté de la bonne ville de Livland au Texas. Nous sommes en 1967 pour retrouver The Sparkles et ce titre No Friend of Mine. Bah oui, t'es pas mon pote, t'es plus mon copain. Eux aussi, ils auront eu un petit succès aux États-Unis avec un morceau qui s'appelle The Hip, qui surtout va être très connu en France puisqu'il va être repris par l'excellente Liz Brady sous le titre Le Palladium. Bah oui, on trouvait dans ce groupe Lucky qui jouait de la batterie et qui chantait, Louis à la guitare, Gary guitare et orgue et Bobby à la basse. Le tout a été produit par Wesley Rose qui par la suite deviendra le patron de l'équivalent de la SACEM aux États-Unis.

Avec les petits hurlements de rigueur, nous arrivons à la mi-temps de cette émission et c'est le moment de retrouver notre rubrique 60s 2020. Et c'est au tour des filles, tiens, avec un duo 99 Trees, musique très californienne, très largement inspirée de la belle Californie des années 60. À la voix, on trouve donc une fille, Pia Blixen, chanteuse d'origine danoise, mais qui a énormément travaillé en France et qui est née dans le quartier de Christiania à Copenhague. Alors, pour ceux qui ne le connaissent pas, c'est une sorte d'équivalent de Haight-Ashbury pour San Francisco, le berceau hippie de la contre-culture au Danemark. Eh bien oui, fondée en 1971 tout de même. Et puis, donc, en 2011, lors d'un concert dans un bar à Copenhague, elle va rencontrer Axel Concato, musicien et producteur. Tous les deux s'en vont à Paris et décident donc de former ce groupe 99 Trees, 99 arbres, un nom assez original. Bah, tout simplement parce que la maman de Pia lui racontait quand elle était petite que leur jardin comptait 99 arbres. Pourquoi pas ? En 2017 va sortir un EP, largement sous influence 60s, et depuis, bah, je crois qu'ils ont un petit peu disparu de la circulation, ce duo. Du coup, on va les sortir de là avec 21st Century.

Ouais, le groupe s'appelle 99 Trees et le morceau 21st Century. Allez, on retourne dans les années 60 avec Jesse Davis et ce Wichita Love Child avec un nommé Eric Clapton à la guitare. Et bah oui, il y a du beau monde hein, sur cet album. Billy Rich, il y a aussi un garçon qui a travaillé avec Hendrix, avec Taj Mahal, avec John McLaughlin. On retrouve Alan White à la batterie. Lui aura travaillé pour John Lennon et puis intégrera Yes ensuite. Au clavier, Leon Russell, s'il vous plaît. Jackie Lomax aux percussions. Clydie King, bah voilà, une chanteuse qu'on a déjà diffusée dans cette émission. Clydie King et Graham Parsons au cœur. Bah oui, ça fait pas mal de deux copains et bien entouré. Ce garçon natif de l'Oklahoma, je dis natif parce que c'est même un natif, c'est-à-dire qu'il a des origines amérindiennes. Ensuite, il va partir à Los Angeles. Il est tout jeune débutant. Il va faire ses armes auprès des grands session man du côté de B.B. King et de Harry Nelson. C'est lui aussi qu'on entend à la guitare sur Watching the River Flow de Bob Dylan. Il fera trois albums solo qui sont très bons à la croisée de la country, du blues et du rock avant de s'habiller abîmé dans les drogues.

Ouais, ça se termine bizarrement et c'est plutôt pas mal quand même. Hein. Allez, on va rester en 1967 avec Kenny Rogers and the First Edition. Alors c'est, ça fait toujours un peu bizarre d'entendre Kenny Rogers dans les années 60. Lui qui aura une immense carrière de chanteur country. 60, lui qui aura une immense carrière de chanteur country, chanteur de charme aussi dans les années 70, moins connu en Europe bien entendu. Là, on est dans la musique limite psyché avec le phasing de rigueur. Le morceau s'appelle Just Dropped It. À l'intérieur de ce groupe qui l'accompagne, on trouve pas mal de garçons. Mickey Jones, un copain d'école de Trini Lopez et qui a été batteur pour des concerts de Dylan. Bah, tiens, encore lui. Mike Settle à la guitare qui deviendra critique de rock. Et puis une fille quand même, Thelma Ivy, qui chante sur l'album.

Et on va attendre la fin du morceau. Ça y est, on y est, direction l'Angleterre, le cœur de Londres avec The Alan Bound, qui était un monument de la scène mode britannique sous le nom de The Alan Bound Set. Là, il s'est un petit peu assagi en perdant le mot set. Nous sommes en 1968. Un petit morceau amusant, tiens, qui s'appelle Toyland, le pays des jouets. Sept musiciens dans ce groupe qui aura pondu l'un des standards de la scène mode britannique, Emergency 999. On trouve donc Alan Bound, le fondateur du groupe. Et à l'intérieur, on verra passer Robert Palmer, mais oui, avant une carrière solo que l'on connaît dans les années 70. On verra aussi au saxo et à la flûte un nommé John Anthony Halliwell, qui par la suite connaîtra la gloire avec le groupe Supertramp. C'est là d'ailleurs qu'il a rencontré ou qu'il a fait venir Dougie Thompson, qui lui-même deviendra bassiste ensuite pour Supertramp. Quant à Alan Bound, le fondateur, bah c'est oui, un garçon qui aura fait 2 ans comme musicien dans la Royal Air Force, pourquoi pas, et 3 ans dans l'orchestre de John Barry, bah oui, le compositeur du thème de James Bond.

on va rester du côté de la musique mode avec, tiens, un groupe qui aurait pu convenir pour la dernière rubrique. Ils ont commencé discrètement. Il s'appelle The High Numbers, groupe qui n'aura existé que quelques mois en 1964 avant qu'il ne change de nom et ne devienne les Who. Et bah oui, au moment du changement de management, on change de nom. Et en 65, ce sera le premier titre, voilà, la gloire, I Can Explain. Pour les High Numbers, il n'y aura qu'un seul single qui est apparu, dont on va donc s'écouter la face A, I'm the Face. Et on retrouve Keith Moon à la batterie. Alors attention, là, il est très très sage. Hein. Il commencera à massacrer ses fûts que l'année suivante. J'en ai trouvé une copie de ce single en vente, si ça vous intéresse, pour la modique somme de 3 600 €. Les deux morceaux sont écrits et composés par Peter Midden, qui est leur nouveau manager. I'm the Face, donc en face B, pardon, je me suis trompé, c'était la face B. Et sur la face A, on trouve Zoot Suite. Alors Zoot, je pense qu'il s'agit d'une allusion à Zoot Money, un garçon qui était une star à l'époque, qui possédait un grand orchestre et qui a accueilli énormément de musiciens dans son groupe en leur donnant leur première chance et en les encourageant à monter des groupes.

0: On va traverser la Manche pour rejoindre l'underground français avec le déjanté Évariste et ce morceau La Révolution, sorti en 1968, signé Évariste et le Comité révolutionnaire d'agitation culturelle. C'est musicalement assez limité au niveau des textes, on est quand même beaucoup plus là pour se marrer. La pochette du single a été dessinée par Georges Wolinski et on trouve un texte au verso qui nous dit « Ce disque a été réalisé avec le concours des mouvements et groupuscules ayant participé à la révolution culturelle de mai 68. Il est mis en vente au prix de 3 francs afin de démasquer à quel point les capitalistes se sucrent sur les disques commerciaux habituels. »
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Et voilà, bah ça c'est fait. Allez, le super son, c'est presque fini. On va donc se quitter avec notre rubrique « Ils ont commencé discrètement ». Voilà, je suis un homme, je suis né à Paris en 1947 et mort dans la même ville en 2009, auteur, compositeur, chanteur. J'ai eu une carrière compliquée. Hein. J'ai découvert le rock'n'roll à la fin des années 50 et ça a fait pop dans ma tête. J'ai monté un petit groupe qui s'appelait Les Cancres en 1963. Et puis en 1965, je pars en solo, premier 45 tours au tirage tout à fait confidentiel. D'autres 45 tours vont suivre, d'autres singles, ça ne se vend pas, je deviens arrangeur pour le label RCA. Et ensuite s'ouvrent les années 70, je participe à énormément de projets, mais rien ne va vraiment. Il va falloir que j'attende 1980 à l'âge de 35 ans pour enfin obtenir mon premier succès, succès critique et succès aussi avec le public. Et puis à nouveau, la confidentialité dans les années 80, malgré un travail avec Serge Gainsbourg. Seule la critique est enthousiaste à ce que je fais. Et enfin, en 91, les planètes s'alignent. Ma carrière décolle réellement, notamment avec grâce à la participation de Jean Fauque pour écrire les textes de mes chansons. En 97, mon album Fantaisie militaire, je pense que vous avez trouvé de qui il s'agissait, est élu meilleur album français des 20 dernières années. Je convoque donc Gabi et Joséphine. Bien entendu, il s'agissait d'Alain Bachung, une carrière commencée, oui, timidement,

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Bienvenue sur Principe Actif et bienvenue sur HDR. Je suis très heureux de vous retrouver comme chaque semaine pour cette émission Soul Connection. Alors pour le direct, c'est tous les mercredis entre 18h et 20h sur les fréquences de Principe Actif, que ce soit en FM 95.9 et 102.4 ou alors en DAB+. Et puis c'est programmé aussi sur Radio HDR à Rouen 99.1 le samedi soir entre 22h et minuit. Soul Connection, donc c'est 2 heures de soul, de disco et de funk. Et cette semaine, j'avais envie de faire une émission spéciale et on va écouter que des versions remix. Alors ça va être de la soul, évidemment, années 60, 70, et puis quelques morceaux aussi de funk des années 80. Des nouveautés, mais tout ça en version inédite et remix. Et on va démarrer avec un morceau de Stevie Wonder qui date de 1966, qui s'appelle Uptight, Everything's Alright. Et je vais vous passer un remix de Daytoner, sorti en 2015. C'est pour commencer en beauté cette émission spéciale remix de Soul Connection. Bienvenue à vous.

Voilà, on est dans le spécial Soul Connection remix avec à l'instant l'ABC3 I Got the Blues, sorti en 1975 et remixé en 2010 par Jimmy Needles. Il y a eu juste avant Bobby Rush Chicken Heads, sorti en 71 et remixé par B-Jam en 2013. Et puis on a démarré l'émission tout à l'heure avec Stevie Wonder Uptight, remixé par Daytoner. Et là, on va repartir toujours dans la spéciale remix avec les Jackson 5, un titre classique hein, des années 70, Ain't No Sunshine, sorti en 72, remixé par Lord Finesse en 2025. C'est avec ça qu'on continue cette émission Soul Connection spéciale remix.

C'est Principe Actif que vous écoutez, HDR aussi, hein, puisque cette émission est diffusée à Rouen le samedi soir de 22h à minuit. Sinon, pour le direct, c'est tous les mercredis, 18h-20h, sur les fréquences de Principe Actif. Et aujourd'hui, on écoute une émission Soul Connection spéciale remix. On était à l'instant avec Ohio Players, Fire Got Me Burning, sorti en 74. On a écouté la version qui s'appelle la Reflex Revision, sortie en 2013. Et puis, il y a eu juste avant The Sisters Love avec le morceau Give Me Your Love, sorti en 73 et remixé l'année dernière par Fingerman. On va repartir dans cette émission spéciale remix avec Jimmy X, I'm Mr. Big Stuff, le classique de 1972, remixé en 2023 par Mako et Mr. Bristow. C'est pour continuer Soul Connection.

Et bien voilà encore un bon morceau, hein, une belle version remix. C'était les Temptations, Ain't Too Proud to Beg, sorti en 1966 et remixé en 2017 par DJ Crimson. Il y a eu juste avant James Brown, le classique Papa's Got a Brand New Bag, sorti en 1965. Et on a écouté la version Soul Flip Edit, sorti en 2019. Et puis il y a eu encore dans cette émission Jimmy Hicks, Ohio Players, les Sisters Love, Jackson 5 et plein d'autres morceaux. Je vous invite à consulter la playlist de cette émission. Elle est disponible sur le site de la radio, principactif.net. Vous cliquez sur le logo Soul Connection et vous avez accès à tout ça. Il y a aussi tous les podcasts, hein, si vous voulez écouter ou réécouter les émissions Soul Connection. On va repartir dans la programmation spéciale remix avec Sly and the Family Stone, Family Affair, sorti en 71. Et là, je vous ai trouvé une version magnifique, sortie en 2023, qui s'appelle Smooth Multitrack Rework. C'est pour continuer Soul Connection.

Voilà, c'est Principe Actif et HDR que vous écoutez. L'émission s'appelle Soul Connection et cette semaine, je vous présente une émission spéciale remix. Et à l'instant, c'était Darando, Let My People Go, sorti en 2006 et on a écouté la version psychédélique Groove Remix, sortie tout récemment. C'est une nouveauté. Juste avant, c'était Ripple, I Don't Know What It Is, But It Sure Is Funky, sorti en 73 et on a écouté une version remixée par DL, un DJ australien, sorti en 2021 cette version. Et puis Mary Jane Girls tout à l'heure aussi, All Night Long, version originale de 83, remixée en 2021 par DJ XS. Pour le reste de la prog, je vous invite à consulter la playlist, elle est disponible sur le site de la radio principeactif.net. On va repartir dans les remixes avec Marlena Shaw, ça s'appelle Wade in the Water, la version originale est sortie en 1966. Et là, on va écouter un remix réalisé en 2016 par un DJ grec de Athènes qui s'appelle DJ Snatch. C'est parti, Marlena Shaw pour continuer Soul Connection.

Vous êtes sur Principe Actif et HDR, l'émission s'appelle Soul Connection, c'est en direct tous les mercredis de 18h à 20h et c'est rediffusé à Rouen sur HDR le samedi soir de 22h à minuit. Alors à l'instant c'était Etta James avec Fire, sorti en 1968 et on a écouté une version remixée par un DJ avray qui s'appelle Jarwan, sorti en 2024. Juste avant c'était Maceo and the Max, le classique Cross the Track, sorti en 75 et remixé en 2013 par Pete Piper. Et puis il y a eu aussi Marlena Shaw, remixé par DJ Snatch tout à l'heure. On va rester dans les remixes, hein, puisque aujourd'hui c'est une spéciale remix pendant 2 heures. Bill Withers, Ain't No Sunshine, sorti en 71, magnifique morceau, remixé par un beatmaker belge qui s'appelle Paul Dor. Le remix date de 2015 et c'est avec ça qu'on poursuit la programmation de Soul Connection.

Eh bien voilà, Otis Redding, Scratch My Back en 1966, remixé par le DJ suisse DJ Tron, sorti l'année dernière. Juste avant, c'était The Supremes, Can't Hurry Love, sorti en 66, remixé par DJ Premier en 2022. Et puis Bill Withers, remixé par Paul Dore tout à l'heure. On va repartir dans la programmation de Soul Connection pour cette dernière demi-heure, toujours en remix. On va écouter Betty Wright avec le titre Sleep and Do It. C'était sorti en 76, ça, pour la version originale. Et on va écouter une version qui s'appelle Feels for Good Remix, qui date de 2012. C'est avec ça qu'on poursuit la belle programmation musicale de Soul Connection.

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Alors ça, c'est un morceau que j'adore, Chaka Khan, Ain't Nobody, 1983. La version originale est excellente. Et là, on a écouté une version remixée par un DJ australien qui s'appelle Refraze, sorti en 2024. Et franchement, le remix n'est pas mal non plus. Marvin Gaye, juste avant, What's Going On, sorti en 71, remixé en 2020 par Dastardly Cuts. Et puis Betty Wright, remixé tout à l'heure aussi dans cette émission spécial remix. Et on va quasiment conclure cette programmation. Je vous envoie quand même un remix d'In Deep, Last Night DJ Saved My Life. Je ne présente pas ce morceau, il date de 82, c'est un énorme classique et ça a été revisité par un DJ italien qui s'appelle Alex Diccio en 2011. On va écouter ce remix puis on se retrouve juste après pour se dire au revoir.

Et bien voilà, un petit remix bien sympa pour quasiment conclure cette émission Soul Connection. C'était In Deep avec Last Night DJ Save My Life, qui était remixé avec Aura Baby Love, remix qui date de 2011, signé par Alex Diccio. Avant de se quitter, je vous rappelle quelques rendez-vous en ce qui me concerne sur la radio Principe Actif, notamment le jeudi soir de 18h à 19h pour une heure d'électro avec plein de nouveautés à découvrir. Et puis le samedi soir, 22h, 23h, une heure de mix disco funk. Allez, on se quitte avec cette émission spéciale remix. On se quitte avec Unlimited Touch, un classique de 81, I Heard Music in the Street, remixé par un DJ new-yorkais qui s'appelle Lord Finesse. Ça date de 2025. On se quitte avec ça. Rendez-vous mercredi prochain pour un nouveau direct de Soul Connection, avec une émission cette fois-ci un peu plus normale, entre guillemets. Et puis rendez-vous aussi le samedi soir sur HDR, si vous écoutez HDR là-bas, à Rouen, 22h minuit pour Soul Connection. Allez, ciao.

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C'est l'heure de votre émission Black Voices, votre émission hebdomadaire de musique africaine, antillaise et latine tous les lundis à 21h sur Radio HDR Rouen, le mix des cultures, sur www.radiohdr.com, direction Dakar au Sénégal, pour une heure musicale consacrée à Youssou N'Dour, le roi du Balard et l'un des plus grands artistes africains de ces 50 dernières années. Youssou N'Dour est né donc le 1er octobre 1959 à Dakar au Sénégal. Son père est ouvrier et sa mère est griotte. Dès son plus jeune âge, il préfère la musique et ses études. Le véritable déclic se produit alors qu'il n'a que 13 ans. À l'occasion de la mort de Papa Samba Diop, dit Emba, leader du Star Band de Dakar, le Super Diamono compose un morceau que le jeune Youssou N'Dour, de sa voix si particulière, doit interpréter lors d'un concert de soutien à sa famille à Saint-Louis. C'est un véritable succès. En 1975, Youssou N'Dour rejoint donc le Star Band, nouvellement engagé par un club réputé de la capitale, le Miami. En raison de son jeune âge, c'est le père de Youssou N'Dour qui négocie son contrat avec le maître des lieux, Ibra Kassé. Il y reste jusqu'en 1979, date à laquelle il monte avec un autre chanteur, El Hadj Faye, le groupe Étoile de Dakar. La direction d'orchestre était réservée à Badou Ndiaye. Il démarre en trombe avec le tube Radis, l'argent, que l'on a écouté en introduction. Jusqu'en 1981, avec l'Étoile de Dakar et à peine âgé de 20 ans, Youssou N'Dour est l'incontestable numéro 1 des hit-parades dans le genre ballard. Comme les griots dont il descend, il chante la vie quotidienne, l'amitié, les fêtes religieuses. Mais sa grande réussite semble être l'invention d'une nouvelle danse qui fait fureur dans les clubs de la capitale sénégalaise, le ventilateur. Le tout sur une musique mélangeant rythme traditionnel et instruments modernes, le tout teinté des sonorités latines. On s'écoute le titre Absa Gay de 1980 de Youssou N'Dour et son groupe Étoile de Dakar pour cette émission spéciale consacrée au début de la carrière de Youssou N'Dour avec le Star Band et l'Étoile de Dakar. Vous êtes sur Black Voices, émission en musique africaine, latine et antillaise, tous les lundis à 21h sur Radio HDR Rouen, le mix des cultures sur www.radiohdr.com.

C'était le titre Lace My Late de 1982 de Youssou N'Dour avec l'Étoile de Dakar. En 1981, Youssou N'Dour quitte le groupe Étoile de Dakar et en reforme un autre, le Super Étoile. Sa voix légèrement cassée, son autorité au sein de son groupe et son charisme grandissant font de Youssou N'Dour le nouvel ambassadeur de la musique sénégalaise. À l'âge de 24 ans, le jeune homme est déjà un homme d'affaires avisé, à la tête d'une véritable entreprise qui emploie musiciens, managers et secrétaires. Il est aussi propriétaire du Tiosan, le club où le groupe se produit quand il n'est pas en tournée. Fils exemplaire, il vit toujours dans le quartier de la Médina à Dakar, qu'il a vu grandir. Il n'a jamais renié ses origines et habite toujours aujourd'hui dans sa ville natale. Youssou N'Dour commence à avoir une renommée internationale au milieu des années 80, dans l'ensemble de l'Afrique de l'Ouest. Écoutons le titre « Émigré Bichou », titre de 1982-83, autre classique du roi du balard Youssou N'Dour, pour cette session spéciale Youssou N'Dour sur Black Voices, votre émission hebdomadaire de musique africaine, antillaise et latine, tous les lundis à 21h sur Radio HDR Rouen, le mix des cultures, sur www.radiohdr.com.

Donc c'était le titre Emigre Bichu, un titre de 1982-83, autre classique du roi du Balar, Youssou N'Dour. À partir du milieu des années 80, You, idole au Sénégal, devient un véritable ambassadeur de la musique africaine et va défendre la musique africaine jusque de l'autre côté de l'Atlantique aux États-Unis et au Canada lors de l'année 1985. Chanteur engagé, Youssou N'Dour a organisé en 1985 un concert pour la libération de Nelson Mandela au stade de l'Amitié de Dakar et sort dans la foulée l'album Nelson Mandela en 1986 dont on s'écoute le titre Mandela pour cette session spéciale Youssou N'Dour sur Black Voices, votre émission hebdomadaire de musique africaine antillaise et latine. Tous les lundis à 21h sur Radio HDR Rouen, le mix des cultures sur www.radiohdr.com.

c'était Set de Youssou N'Dour, mémorable titre de 1989. Sur cet album, si le Super Étoile de Dakar forme le noyau central des musiciens, quelques 13 autres viennent s'y ajouter et introduisent ainsi des sonorités nouvelles, l'accordéon, le violoncelle, même si l'instrument fétiche, le tama, le petit tambour d'aisselle, reste la star des instruments. Dans les années 90, Youssou N'Dour connaît la consécration internationale avec des titres médiatisés plus pop comme son classique 7 Seconds, chanté en duo avec Néné Cherry, mais sans consonance africaine. Il se fait plus largement connaître du grand public, amateur généralement de musique anglo-saxonne. Véritable carton commercial à travers le monde, plus d'1,5 million d'exemplaires vendus, le titre lui permet une percée dans le domaine de la variété internationale. Dans les années 90, Youssou N'Dour sort une petite dizaine d'albums, avec de grands succès, dont Ace Open, Japazon Plus ou Guide Vomat. On s'écoute le titre Birima, dédicace à Myriam Gass pour cet excellent choix, pour cette spéciale Youssou N'Dour sur Black Voices, votre émission hebdomadaire de musique africaine, antillaise et latine, tous les lundis à 21h, sur Radio HDR Rouen, le mix des cultures, sur www.radiohdr.com.

Don't Look Back, dédicace musicale à notre ami Romuald Colnan, et Bey, un titre de 2001 du génial album Bataille de Youssou N'Dour. Youssou N'Dour fête Noël comme chaque année à Dakar par un grand concert au stade d'Amba Diop. Toujours basé dans la capitale sénégalaise, le musicien a besoin de se ressourcer chaque fois qu'il le peut, dans son pays d'origine. Durant l'année 2006, Youssou N'Dour se lance dans de nouveaux projets. Il est l'objet d'un documentaire intitulé Retour à Gorée. Sous la caméra attentive de Pierre-Yves Borgeau, Youssou N'Dour rencontre des jazzmen à la Nouvelle-Orléans, à Atlanta ou à New York, répète et joue avec eux. Sorte de road movie musical, le film évoque l'esclavage et l'influence des musiques ouest-africaines dans le blues et le jazz américain. Le périple se termine au Sénégal. Youssou N'Dour emmène son nouveau band sur l'île de Gorée au large de Dakar, un lieu hautement symbolique. Il y donne un concert empreint d'une forte émotion. En 2006 au Sénégal, le leader du Super Étoile sort un nouvel album studio de 8 titres originaux, Alsama Dey, Bonjour. Et en 2008, l'album Rokoumi Roka. Avec ses deux titres, le musicien dakarois a fait taire les voix qu'il accuse de manquer d'inspiration, avec du super ballard dansant à souhait. Et justement, on va finir cette émission spéciale avec deux titres, Bataille et 4444, en guise de fin de cette belle émission spéciale Youssou N'Dour sur Black Voices, votre émission hebdomadaire de musique africaine antillaise et latine, tous les lundis à 21h, sur Radio HDR Rouen, le mix des cultures, sur www.radiohdr.com. Bye bye!

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5: Bonjour à tous et à toutes, bienvenue sur la radio HDR, le 99.1. Aujourd'hui, émission un peu particulière, émission que j'avais envie de partager avec vous, le portrait HDR. Le portrait HDR consiste en quoi ? À recevoir un invité, qu'il soit connu ou pas connu, qui vient de la société civile, de la société politique ou autre. Son parcours nous intéressera et ce sera un temps d'échange pendant une heure de discussion franche et cordiale où on pourra aborder son parcours professionnel comme privé. Et comme première invitée pour ce portrait HDR, nous recevons la députée Alma Dufour de la Seine-Maritime, 4e circonscription.
6: Tout à fait. Bonjour. Bonjour et merci, merci de m'avoir invitée pour cette première. Je suis hyper touchée d'avoir été choisie.
5: Alors, dans l'avion, on se tutoie.
6: Oui.
5: Donc, je vais te poser la question directement. Est-ce que tu veux qu'on se tutoie ou
6: On peut se tutoyer, vas-y, y'a pas de souci. Moi, je préfère tutoyer les gens.
5: Eh ben, c'est parti.
6: J'ai le tutoiement facile en plus, du coup. Voilà.
5: Bah, c'est très bien parce que ça fait le charme aussi de cette émission. Alors, tu es députée depuis 2022.
6: Tout à fait.
5: Tu as été une activiste écologique. Tu as un parcours, on va dire, éclectique par rapport à d'autres.
6: C'est clair.
5: Si on enlève tes fonctions, que ce soit dans le mouvement de la France Insoumise, ton statut de député, c'est qui Alma ?
6: Alma, c'est une idéaliste. Je ne vais pas parler de moi à la troisième personne, hein, c'est terrible. Non, je suis une idéaliste très en colère depuis longtemps, depuis que je suis petite. Depuis que je suis petite, en fait, pour moi, j'ai envie de me battre pour un monde meilleur. Ça paraît cliché, mais c'est la réalité. Et donc, et pour moi, la vie n'a pas trop de sens si on n'essaye pas de faire du bien autour de soi. Donc voilà, c'est moi. Une idéaliste, je dirais, qui apprend aussi, qui continue d'apprendre du monde depuis que je suis élue, justement.
5: Et depuis que tu es élu, on va essayer de faire étape par étape.
6: Ouais.
5: On va parler un peu de ta jeunesse, de ton enfance. Tu as grandi dans un quartier populaire.
6: Mmh. Dans le 20e arrondissement de Paris, ouais, dans une cité.
5: Donc c'est un peu ce côté pop que les gens ils entendent bien. Parce que ouais. Tu doutes bien qu'avant d'organiser cette interview, j'ai fait comme tout intervieweur, des petites recherches et tout ça. J'ai interrogé pas mal de personnes.
6: Ah
5: que,
6: ouais.
5: Que ce soit tes amis comme Maxime Da Silva ou des personnes qui sont opposées à toi sur le plan politique, ouais. Ils te reconnaissent tous ta sincérité de langage.
6: Ah bah écoute, ça fait plaisir parce que bah effectivement, je pense que j'ai grandi là, enfin c'est sûr, j'ai grandi là-dedans et en même temps, c'est un mélange un peu original parce qu'une partie de ma famille est plutôt bourgeoise et donc du coup, j'ai fait des études supérieures et ça peut s'entendre aussi par moments dans certains mots que j'utilise et donc le mix un peu langage un peu cru ou familier qui revient assez rapidement et en même temps un peu langage d'intello, je trouve ça fait un peu ma marque de fabrique aussi. C'est un mélange un peu détonnant, on va dire.
5: Mais le pire, c'est que ça se voit pas en fait.
6: Ouais.
5: C'est-à-dire que si on ne fait pas des recherches sur toi en se disant, bon voilà, on regarde ton parcours académique, on ne le voit pas au premier abord,
6: ouais.
5: Quoi que tu as fait des études supérieures.
6: Ouais, tout à
5: c'est-à-dire
6: fait.
5: Que même avec ce parcours-là,
6: bah, ça me fait plaisir.
5: Tu n'es pas une personne élitiste, au sens.
6: Et bah, ça me fait plaisir parce que c'est quelque chose que auquel je fais attention. C'est-à-dire. C'est pas du tout prendre les gens pour des gens bêtes, mais c'est-à-dire d'expliquer tes idées sans se cacher derrière des grands mots intellectuels. Justement, je fais attention d'utiliser des mots qui sont dans le vocabulaire de tout le monde. Et pour moi, c'est pas en rabaisser. Au contraire, en fait, si t'es pas capable d'exprimer tes idées, tes concepts de façon claire et simple, en fait, c'est que toi-même, t'as pas vraiment compris, que tu maîtrises pas vraiment ce dont tu parles. Et je pense que c'est très important de faire cet effort-là. Et t'as beaucoup de gens qui veulent le bien des autres, mais qui sont dans une posture très universitaire. Et ils se rendent pas compte qu'ils arrivent pas à toucher les gens aussi, juste par le langage qu'ils emploient. C'est même pas par le fond de ce qu'ils disent. C'est déjà quand on parlait d'écologie, par exemple, en fait, les ONG, moi j'étais dans les ONG et tout, on parlait du changement climatique. Et puis en fait, je me suis rendu compte qu'on parlait comme des bouquins. Parce qu'on avait tellement peur que les journalistes en face nous disent « Ouais, vous êtes pas sérieux, vous êtes pas crédible », qu'on arrivait, on aurait dit qu'on avait fait une thèse, quoi. Et en fait, bah, pendant 10 ans, les ONG, elles ont tenu ce genre de discours. Et en fait, on a laissé tout un pan de la population française sur le côté parce qu'on n'a jamais utilisé des mots qui pouvaient juste parler aux gens, tout simplement.
5: Bah, d'où l'expression de la gauche bobo, qui ouais. est un peu déconnectée, la gauche dite caviar aussi.
6: Mais c'est ça. C'est encore autre chose, ça. Ouais, ça, c'est la, mais la gauche corrompue. mais il y a une gauche bobo. Il y a une gauche bobo, c'est vrai. C'est pas exactement la même que la gauche caviar, qui, elle, en gros, c'est une gauche affairiste qui fait semblant d'être de gauche, mais qui est quand même un peu de droite financièrement, etc. La gauche bobo, c'est exactement ça. C'est pas forcément des gens très riches, mais c'est des gens qui ont fait des grandes études, qui vivent, en gros, je me les représente comme des gens qui vivent dans des centres-villes, qui ont accès à beaucoup de choses. Ça peut être des gens précaires comme les Parisiens, par exemple, contrairement à ce qu'on imagine. La moyenne des Parisiens vraiment roule pas sur l'or. Mais par contre, ils ont un capital culturel, d'éducation, de culture, qui a rien à voir avec celui d'autres endroits en France. Et ça, vraiment, ça se sent, voilà, dans ce qu'on dit la gauche bobo, c'est ça. C'est une gauche qui a pas les mêmes références culturelles et les mêmes mots. Et qui ne sait pas s'adresser aux autres, enfin qui s'adresse qu'à elle-même, quoi.
5: Ouais, une gauche qui regarde souvent les personnes dites au RSA avec un peu de mépris de classe en disant bon, on doit les aider parce que c'est l'universalisme et c'est l'humanisme, mais voilà quoi, c'est pas le public qu'on vise nous. Au contraire, on préfère rester un peu dans notre classe de. Bah, on est les bien-pensants, on sait comment conduire le monde,
6: on sait ce qu'on
5: doit vous apporter. Et celui qui n'a pas de diplôme ou qui n'a qu'un CAP cuisine ne sait pas.
6: Exactement, et c'est au-delà même du mépris pour le RSA, parce qu'il y a plein d'enfants de la gauche bobo qui ont le RSA, qui passent par le RSA parce qu'ils se cherchent beaucoup, ils ont le luxe de se chercher, quoi. C'est-à-dire ils ont le luxe de faire des études dans ça, puis d'abandonner, puis d'en reprendre, ça c'est un luxe, hein, clairement. Donc les gens qui ont le luxe entre guillemets de se chercher, ils vont à un moment donné passer par la case RSA parce que c'est pas facile, parce qu'encore une fois c'est pas la gauche riche. C'est pas ceux qui roulent sur l'or, quoi. C'est pas la gauche Ségolène Royal. C'est la gauche éduquée qui gagne 2 500 € par mois. Donc elle va pas pouvoir forcément payer un appart à son enfant. Mais son enfant, quand même, il pourra faire des études. Enfin voilà, vous voyez, c'est un peu cet entre-deux. Mais effectivement, c'est un mépris des classes populaires. C'est un mépris de classe. C'est-à-dire, ils considèrent que justement ceux qui n'ont pas fait d'études supérieures, en fait, ils sont pas en capacité d'analyser le monde et de savoir ce qui est bon pour eux, quoi. Clairement, ça, c'est un vrai mépris de classe. Et la gauche bobo, effectivement, elle a peur des pauvres, elle a peur des prolétaires, elle a peur des gilets jaunes. Et ça se sent très régulièrement, quoi.
5: Peux-tu nous parler de ton arrivée dans l'école de la Légion d'honneur?
6: Oula. oui.
5: Parce que c'est une école pas très connue en France.
6: Non.
5: Très
6: élitiste, là, pour le coup.
5: Je vais l'avouer, moi, je l'ai découvert à travers ton parcours, parce que je ne la connaissais pas du tout. On entend souvent parler de l'école alsacienne.
6: C'est vrai.
5: Voilà, parce qu'il y a un certain pré-candidat qui en vient.
6: Tout à fait.
5: Mais l'école de la Légion d'honneur, ça consiste en quoi? C'est une école déjà réservée aux filles.
6: Ouais.
5: Ce qui, moi, je trouve ça bizarre en République, mais bon, ça,
6: ouais,
5: c'est
6: un détail. Ouais, non, je peux. Je... En fait, en gros, c'est une école très particulière. C'est en gros réservé aux filles de personnes qui ont eu la Légion d'honneur. Donc globalement, aux filles et petites filles de personnes qui ont eu la Légion d'honneur, globalement des militaires ou des résistants. Moi, c'était le cas de mon grand-père, en fait, qui a eu une Légion d'honneur pendant la Deuxième Guerre mondiale, en fait, enfin, juste après. Donc c'est public, mais c'est sur des critères de sélection. C'est pas cher comme école, mais c'est une école hyper élitiste, donc avec ce critère d'entrée qui est quand même, voilà, c'est particulier, et dans lequel, effectivement, c'est connu pour avoir un très bon niveau, etc. Et donc, ça en fait un lycée très élitiste, tout en étant public, tout en étant, en plus, du coup, très proche des milieux catholiques assez... pas dire intégriste, j'aime pas ce mot, mais bon, oui, enfin assez radicaux, on va dire, parce qu'il y a beaucoup de militaires et filles de militaires, et c'est vraiment un milieu. Donc moi, j'ai découvert ces choses dont on parle pas, vous savez, on parle toujours de l'entrisme musulman, mais c'est connu, mais on parle pas des milieux catholiques très radicaux qui occupent certaines écoles, comme les ponts, les mines, les écoles militaires, Saint-Cyr, tout ça, et qui sont des gens qui sont aussi dans des formes de communautés. Et voilà, et donc j'ai vu ça, et donc je suis rentrée, moi je suis arrivée comme un éléphant dans un magasin de porcelaine, quoi. Bah, vraiment, j'arrive, donc je coche les cases, mais alors moi j'ai pas du tout le même parcours. Voilà, je viens du 20e arrondissement, d'un milieu populaire très divers. J'ai fait un collège public, j'arrive après un truc sous contrat, mais bon, j'arrive comme ça, je suis la seule de gauche, quoi, globalement, la seule qui dit qu'être raciste, c'est peut-être pas ouf. Enfin voilà, on en était là quand même, hein. Il y avait quand même des gens dans ma classe, des filles dans ma classe, qui discutaient de quelle communauté elles aimaient pas. Enfin voilà, et c'était normal d'avoir ce genre de discussion.
5: C'est très intéressant, parce que Alma qui arrive dans cet univers-là, ça doit être quelque chose. au sens
6: c'était
5: où,
6: un peu
5: quand,
6: bizarre, ouais.
5: Quand on voit la personne que tu es actuellement, on se dit, mais à mon avis, ça a dû être détonnant.
6: C'était détonnant, mais après, j'ai vite compris que pour passer 3 ans, parce que c'est un internat en plus, c'est ça qu'il faut préciser, donc c'était quand même coincé là-bas. Donc en fait, je me suis vite tue sur les sujets politiques, la réalité, pour passer un peu, pour avoir des amis, en fait, très concrètement. Donc j'ai un peu ravalé mes convictions, enfin, ce qui était des débuts de convictions, parce que j'étais jeune quand même. Et du coup, qui sont revenus progressivement quand je suis arrivée à la fac, voilà, en gros. Mais ouais, c'était pas facile. Avec le recul, vraiment, j'y serais pas allée. Mais c'était pas vraiment mon choix. Donc,
5: Et as-tu gardé des proches, des amis qui...
6: Pas
5: qui au jour d'aujourd'hui te parle toujours, enfin, ouais. Vous avez quand même...
6: Ouais, j'ai une amie que j'ai gardée tout du long, qui s'appelle Raphaël, et je la salue ici si elle entend, et on va se voir après-demain, je fête mon anniversaire, et donc Raphaël, qui elle en plus n'a pas eu de chance, elle c'était un peu une fille comme moi quoi, vient d'un milieu beaucoup plus prolétaire que la moyenne des filles de la Légion, elle a eu un parcours de vie compliqué, et elle est arrivée à 11 ans la pauvre, au collège direct, et elle a fait collège terminal en internat, en uniforme, qu'avec des filles. Et voilà, et maintenant, elle travaille pour le droit au logement des personnes qui galèrent, et c'est une meuf incroyable. Voilà.
5: Quoique même dans une école d'élitistes, on peut trouver toujours des belles personnes.
6: Exactement. Non, et puis même des personnes élitistes qui étaient aussi des belles personnes. Il y a des gens qui, malgré leur milieu, ont aussi... Mais le milieu est fort, le milieu est très déterministe aussi, et c'est vrai que c'est compliqué d'y échapper. J'avais ma voisine de classe, je finirai là-dessus. Je l'adorais, cette fille. Si elle m'entend, je pense pas à qu'elle écoute la radio HDR, mais Adélaïde Puchel était une meuf incroyablement intelligente et drôle, mais elle venait d'une famille Rassemblement National, genre hardcore. Papa, votre Jean-Marie.
5: Ah, le front de l'époque.
6: Le front de l'époque, en plus, c'est Jean-Marie, quoi. À l'époque encore, il est pas mort et tout, et Marine Le Pen n'a pas pris la suite. Et en fait, c'est marrant parce que je me souviens de la personne, l'ami. Et en fait, ses idées politiques étaient déjà bien là, et elle a fini porte-parole de la Manif pour tous, enfin, je sais pas ce qu'elle fait maintenant, mais globalement, malgré sa générosité, sa gentillesse et toutes ses qualités, tu échappes pas facilement à ton déterminisme familial, quoi, voilà, visiblement.
5: On va continuer un peu dans l'enfance et dans ton parcours de jeunesse.
6: Adélaïde, reviens, si tu m'entends, je rigole.
5: Grandir dans le 20e, c'est comment? Parce que si on écoute les chaînes d'infos d'aujourd'hui, c'est le 20e, le 18e, ce sont des quartiers... limite des zones de guerre.
6: Le gang de la banane. Non, je rigole.
5: C'est pas pour moi, je connais un peu Barbès et j'ai pas l'impression de me retrouver...
6: Grandir, c'est génial. Bah, non, mais je vais le dire. En fait, en gros, Belleville, c'est un quartier... c'est le quartier de Paris et de France, du coup, de fait, où il y a le plus de nationalités différentes et de langues parlées. Il me semble qu'il y avait plus de 100 langues différentes qui étaient parlées, qui sont parlées à Belleville. Donc vraiment, c'est une... Enfin, moi, vraiment, c'est une chance. Je veux te dire la vérité, je crois que j'étais la seule blanche dans ma classe en CE2, en CM1. Mais je crois qu'on était deux, tu vois. Donc vraiment, tu vis l'expérience s'inverser, mais comme en fait il y a plein de gens différents, tu te sens hyper bien quoi. Enfin, moi ça n'a jamais été un problème. Mon problème, c'est que j'étais un peu trop. J'étais une grosse intello, j'avais sauté une classe. Ça, c'était mon problème d'intégration. Il était plutôt lié au fait que j'étais un peu différente des autres, mais c'était pas du tout une question de culture. Et honnêtement, moi j'ai trop aimé le quartier de Belleville, les squares, les gamins, les restos, enfin tout en fait. Et j'ai grandi là, pour moi c'est ça ma France en fait. Après je sais que ça peut pas forcément parler à tout le monde, mais ça c'est ma France. Et elle existe aussi quoi. Et du coup, moi j'ai trop aimé. C'était une super enfance à Belleville, en vrai. Non, c'est vrai.
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5: Belleville, donc après t'as fait des études supérieures.
6: Ouais.
5: Là, tu as commencé un peu à t'engager sur le plan écologique, militantisme.
6: Ouais.
5: Et après, on va sauter des étapes, on peut y revenir après, c'est pas grave. Comme dirait l'autre, on a une heure pour discuter, donc on peut la prendre comme on veut, cette interview. Enfin, cet échange plutôt. Pourquoi avoir choisi justement le côté, la circonscription Elbeuf contre le Grand Quevilly?
6: Alors,
5: quand nous, en tant que Rouennais, tout ça, on connaît ces endroits, on se dit, bon, c'est pas... Voilà, limite, t'aurais pu choisir la première circonscription de Rouen.
6: Oui, c'est vrai. Non, parce qu'en fait, en gros, ce qui s'est passé, c'est que j'ai milité dans la circonscription, la quatrième, parce que dans le cadre de mon travail, en fait, quand j'étais dans une ONG qui s'appelle Les Amis de la Terre, En fait, je me suis ramenée la première fois, donc avant même de connaître Rouen, j'ai connu Petit Couronne et sa zone industrielle désertée, parce qu'en fait, je travaillais sur la question du e-commerce, des entrepôts Amazon, et il y en avait un qui devait s'installer à la place de la raffinerie de Petroplus qui avait fermé en 2013, etc. Et donc j'étais allée là-bas et en fait on s'est mobilisé contre ce projet, mais tout en ayant bien conscience que c'était quand même assez compliqué à Petit Couronne et dans la zone, vu les taux de chômage qui sont quand même très importants. Petit Couronne, je crois, là aujourd'hui ça doit être 18-19%, mais Elbeuf c'est 30, Cantleux c'est 20 et plus. Enfin, je veux dire, en gros, globalement, c'est quand même une circo marquée par la pauvreté, la précarité et le chômage qui résulte du fait que les usines, quand elles ne ferment pas, en tout cas, elles ont vachement coupé dans les effectifs. Je prends l'exemple de Renault à Cléon. Renault à Cléon, à la belle époque, ça employait 10 000 personnes. Aujourd'hui, on emploie. C'est mon usine. J'ai un petit peu un problème
5: tu interviens à chaque fois sur le sujet.
6: J'ai un peu un problème. Hier, j'étais avec des lobbyistes de l'automobile, mais ça, c'est hyper drôle. Et à un moment, je dis oui. Et donc, du coup, en plus, eux, ils représentent littéralement des boîtes qui fabriquent des voitures. Quoi. Et je leur dis oui, mon usine. Ils me regardent. Vous comprenez, c'est pas mon usine, mais c'est quand même mon usine. C'était hyper drôle. Moi, j'ai un attachement viscéral à l'usine Renault Clio. Mais du coup, voilà. Et maintenant, l'usine emploie 2500 personnes. Donc, on voit que ça a vraiment été divisé par 3 et 4 même, et c'est partout pareil, c'est le même constat dans toutes les usines de la zone, ce qui crée forcément du chômage dans des bassins en fait où les gens sont venus pour bosser dans les usines, se sont installés, il y avait les logements sociaux, on fait des enfants, etc, etc, sauf que maintenant il y a beaucoup de gens et il y a moins de travail et donc on en arrive à des territoires très difficiles. Bref, tout ça pour dire que ça m'avait vachement intéressé parce que je me suis dit il y a des endroits où c'était des entrepôts Amazon au milieu des champs, des petites fleurs et tout. Là, tu voyais bien qu'il n'y avait pas de besoin particulier. C'était juste le maire qui voulait plus de recettes fiscales. Enfin, tu voyais que c'était vraiment des trucs de magouille, de vendre ses terres, des trucs. Là, tu voyais bien qu'il y a un besoin d'emploi. Et donc, la question se posait, mais qu'est-ce que tu construis à la place? Qu'est-ce que tu proposes à la place? Que ça. Quel est le modèle de développement pour des zones industrielles? Et donc, j'ai commencé à beaucoup bosser sur l'industrie, sur le textile. Elbeuf est un ancien bassin textile. Et après, il s'est avéré qu'il y avait une usine juste à côté d'ailleurs de la raffinerie Petroplus, ça s'appelle la Chapelle d'Arblay, qui est toujours pas réouverte, qui est la plus grosse usine de recyclage papier d'Europe même. Et on est intervenu à l'inverse pour la sauver, avec mon ONG, avec la CGT, etc. Donc du coup, en fait, j'ai commencé à vraiment venir souvent sur des questions d'emploi et d'industrie. Et quand j'ai rejoint Jean-Luc Mélenchon en 2022, ils m'ont dit « tu voudrais aller où ?» J'ai dit « je vais aller là ». Et voilà. Effectivement, c'est pas tous les jours facile, je vais pas vous mentir. Elbeuf, c'est la ville la plus pauvre de Normandie et ça se ressent. Je veux dire, ça se ressent dans les problématiques des gens. J'ai une amie que je n'aimerais pas, elle a littéralement une pneumonie, s'il vous plaît, quoi, parce qu'elle vit dans un logement insalubre, comme plein de gens à Elbeuf.
5: On voit les logements, que ce soit les logements sociaux, les logements privés.
6: C'est chaud. C'est très, très chaud. Mieux, mais c'est guère beaucoup plus reluisant non plus. Donc, on est vraiment sur des endroits où c'est dur. Je ne vais pas vous mentir. Des fois, je ressors de la journée avec des histoires. Je suis comment on va faire? Comment on va faire?
5: Et justement, comme tu dis, quand tu parles avec nos concitoyens, quand tu discutes avec des gens qui viennent de différents horizons, comment tu arrives à dire... je vais encore me réveiller demain matin pour aller plus loin. Ouais. D'où te vient cette énergie?
6: Tu
5: viens
6: de penser à la ref. Toute cette énergie.
5: Désolé, c'était pas voulu, mais malheureusement, j'aime trop la politique pour des fois ne pas me sortir de...
6: Je comprends. La colère. Non, mais quand je vous ai dit que j'étais une... En fait, en gros, je suis plutôt une enfant idéaliste et je suis restée ça au fond de moi. C'est même pas pour me rendre sympathique, mais c'est vrai en fait. Mon énergie principale vient d'une colère que je ressens depuis très petite face à l'injustice et qui certes des fois s'use un petit peu, je vais pas dire que des fois je suis pas fatiguée, mais en fait il y a un truc qui revient, et genre je suis, j'ai cette énergie là, ça me vient de là. Une guerrière, quoi. Enfin, je veux dire, ça reste, et même quand je tombe, je peux être abattue à plein de moments, mais je me relève. Quand il y a besoin, quand je vois des gens qui galèrent, et ça peut paraître, mais c'est vrai en fait, j'ai pas le luxe d'abandonner les gens, parce qu'aussi j'ai conscience que moi, ma vie, elle a été difficile, mais ça va, je veux dire, à plein d'endroits, ça va. Et donc, moi, j'ai la force de me battre pour les autres, donc je le fais, quoi. Et en espérant que des gens se battront pour moi, si jamais un jour, voilà. Je sais pas comment dire. Mais c'est vrai que c'est fatigant. Non, non, mais moi, ça fait 15 ans que je milite, hein, et des fois, ouais, des fois, tu dis, bon. Tu sais, c'est comme gravir une montagne et tu penses que t'es arrivé au sommet, et puis en fait, t'as encore le sommet qui est derrière et tu le vois pas. Et c'est ça la lutte, l'engagement. C'est long. Ça paye, ouais. Mais c'est très long. Il faut vraiment que les gens aient conscience de ça. C'est très, très long. Faut pas se décourager parce que vraiment, ça prend beaucoup de temps de changer, d'avoir un impact sur le réel, quoi. Mais bon, on y arrive.
5: C'est-à-dire, moi, je veux avancer pour les autres, je veux faire pour les autres, mais je pense aussi à moi parce que c'est ça aussi. C'est psychologiquement, en fait, tu dois avoir des soupapes pour dire évacuer. Parce que
6: j'en ai plein des soupapes. J'en ai plein des soupapes après.
5: Toutes les histoires trash qu'on peut entendre. Ouais. Surtout, bah, moi, par exemple, je viens du monde du social.
6: Ouais.
5: À l'époque où...
6: Tu faisais quoi dans le social, du coup?
5: Je travaillais à la protection de l'enfance.
6: Ah bah super, donc, ouais, voilà. Bah toi, ouais, bah, ça c'est, donc, c'est coup, gratiné.
5: C'est le truc vraiment...
6: C'est horrible.
5: Très hardcore, très prenant, violence conjugale, etc. etc. Bon, c'est pas le jour pour qu'on rentre dans les détails, mais il faut justement avoir cette perception de...
6: Ouais, qu'est-ce que tu fais pour toi? C'est dur, c'est ça aérer. Ben en fait, j'ai la chance déjà d'avoir beaucoup d'amis merveilleux. C'est marrant, hein, on dit pas souvent ça, mais on parle pas souvent de ces amitiés, ou en tout cas. Mais j'ai beaucoup de chance. Je suis très bien entourée de gens que j'adore. Et donc ma soupape, c'est voilà, c'est mes proches. C'est de temps en temps faire des petits week-ends avec mes potes. C'est prendre des moments pour moi. Je suis quelqu'un qui aime beaucoup rigoler, j'aime bien faire la fête. Je la fais beaucoup moins évidemment qu'avant parce que j'ai plus le temps, je travaille quand même 3 week-ends sur 4, donc voilà. Mais c'est ça ma soupape, voir les gens que j'aime. Et c'est ça, c'est bateau, hein, mais c'est vrai. Je pense que pour beaucoup de gens c'est le cas.
5: Ah, mais des fois la simplicité, la sincérité, ouais, la sincérité, mais c'est ce qui fonctionne le mieux.
6: Je vais pas dire j'adore faire du karaté tout ça, enfin je fais du MMA, c'est un peu une soupape, mais j'en fais plus là, mais c'est pas ma passion. Je veux dire, si j'ai besoin de me détendre, en fait, je vais aller voir mes potes, me mettre en terrasse, je vais pas mentir.
5: Prendre un verre et
6: prendre
5: discuter.
6: Prendre un petit verre et discuter, souffler, et c'est ça la vie, quoi. Voilà, hein, moi je suis assez simple.
5: Ouais, des choses que la plupart des gens font.
6: Bah ouais, des choses que la plupart... Ou même j'ai honte, hein, parce que Netflix, c'est... Voilà, mais me mater une petite série Netflix au lit, je vais pas dire non, quoi. Voilà, ça peut être ma soupape, quoi. Je suis vraiment très fatiguée. C'est ça, ma soupape, quoi. Voilà, comme tout le monde, en fait.
5: Il y en a qui pensent que le mandat de député, c'est un mandat, on va dire... tranquille, tu gagnes 5000 boules à peu près par mois.
6: C'est vrai, ça c'est vrai qu'on est bien payé, on va pas mentir. Mais c'est pas tranquille.
5: Non, mais enfin voilà, c'est mais celui qui s'engage vraiment dans le rôle de la députation, je parle pas de certains députés qui sont là, ils font juste le côté de on fait la campagne, on est élu et puis je me planque pendant 5 ans.
6: Ils nous donnent une très mauvaise image, ces gens-là, parce qu'il y en a. Hein. Et après, du coup, comment vous voulez avoir une bonne image si. En fait. T'as raison, mais en fait, si tu veux bien faire ton travail, ta mission, enfin ton rôle de député, moi par exemple, ça me prend. Après, chacun l'exerce à sa manière. Et on en parlait justement avec mon alternant, c'est vrai que dans la Constitution, à part nous dire les députés votent la loi, en fait, c'est tout ce qu'on sait d'un député. Donc en fait, t'as plein de manières d'exercer ton rôle. C'est vraiment à la carte, il y a autant de députés que. Enfin... Mais moi, en gros, ça, mon rôle, enfin ce que je fais, ça me prend 80 heures par semaine. Voilà, en gros, à la louche. Plus du travail, comme je l'ai dit, quasiment 2 week-ends sur 3, je travaille. Au moins un des 2 jours, j'ai rarement 2 jours de repos consécutifs. Hein, c'est même quasiment, ça n'arrive pas. Et donc voilà, c'est un engagement très fort quand tu veux bien faire les choses. Mais moi aussi, c'est parce que j'ai décidé d'être l'assistante sociale bis de la 76-4. Enfin, parce que c'est vrai aussi. Et pas parce que... pour remplacer des choses, mais c'est parce qu'en fait, c'est des gens qui viennent me voir quand tout a échoué, c'est-à-dire quand l'assistante sociale de la mairie ne répond plus parce qu'il y a trop de services ou qu'ils peuvent pas faire, quand les bailleurs sociaux bloquent les dossiers, quand machin... En fait, les services publics vont pas bien en ce moment, donc du coup, nous, à la fin, les gens viennent nous voir, et c'est qu'ils ont déjà tout essayé, quoi. Et donc, on se retrouve avec mes collaborateurs, avec des centaines de dossiers à gérer, et c'est un plaisir, mais en même temps, c'est lourd, quoi.
5: C'est peut-être aussi parce que tu as connu la galère ou tu as connu des gens qui ont été dans la galère étant jeune.
6: Ouais, bah ma mère,
5: tu t'es dit, plus jamais ça, en fait.
6: C'est un peu ça. Bah ça, c'est sûr que c'est l'origine, la fibre. Enfin, c'est l'origine de ma colère, de mon combat, etc. C'est tout simplement que ma mère... J'ai vécu avec ma mère pendant mon adolescence dans ce HLM. Et en fait, c'est surtout que ma mère, elle a connu un gros, gros passage à vide... et financier et bon, et en termes de vie personnelle, Bon, en gros, elle était au RSA pendant au moins 10 ans, et du coup, moi, je vivais avec elle, et donc, du coup, on était pauvres, quoi. Bon, on va pas se mentir, on était très pauvres, RSA à Paris, bon, ça, voilà. Donc, ça, j'ai connu. Après, moi, j'étais jeune, donc, et après, comme j'ai dit, je fais des études et tout, donc, je peux pas résumer ma vie à ça, mais en tout cas, oui, j'ai connu la pauvreté au sens strict du terme, ouais. Genre, on mange que des pâtes, genre, j'ai pas d'argent pour me payer des tickets de métro, enfin, des trucs comme ça, quoi.
5: Genre frauder pour prendre le métro.
6: Ouais, genre frauder pour prendre le métro. Ça, je l'ai fait beaucoup, beaucoup, beaucoup au collège. Mais bon, voilà, quand t'es gosse, tu sais.
5: Non, bah non, mais tu sais pas, en fait. Mais tu fais comme tu peux.
6: Mais je voyais ma mère et je me disais, putain, c'est... enfin, pardon. Je me disais, bah.
5: On est libre aujourd'hui.
6: En fait, voilà, je me disais, c'est dur. C'est dur parce que dans une ville comme Paris, en fait, bah, tu ne peux rien faire, quoi. T'as pas d'argent, tu peux même pas boire un café. Enfin, tout est hors de prix. T'as même pas la nature pour t'aérer, enfin tu voilà, donc tu deviens vite, t'es enfermé dans ton logement social et t'en sors pas. Et ça effectivement c'est très angoissant, et donc j'en ai tiré voilà cette rage, on va dire que les gens vivent pas comme ça, voilà, c'est en gros.
5: Et ton côté militant, enlever le portrait du président de la République.
6: Eh oui. Bah justement, en fait, je pense que c'est je pense que justement ce militantisme. En fait, en gros, je suis passée de pas d'engagement du tout, pas de manif. J'avais jamais fait de manif avant, à des actions directes. Je suis passée par la case genre. Alors certes non violente. Mais alors moi tout de suite, voilà, on m'a dit. Voilà, j'ai un peu sauté des étapes et je me suis retrouvée directement dans des actions de confrontation, on va dire, avec le système, qu'il soit le gouvernement dans le cadre des portraits ou les multinationales dans le cadre d'autres choses qu'on a pu faire.
5: Amazon, ouais.
6: Amazon, la BNP Paribas, on avait bloqué le centre de trading de la BNP Paribas, et ça leur a coûté quand même beaucoup d'argent. Voilà, et les portraits d'Emmanuel Macron. Et en soi, on peut le prendre comme on veut, c'est-à-dire qu'en soi, c'est une action très bénigne. On rentrait dans les mairies, on enlevait le portrait, on disait on enlève le portrait parce qu'il a failli... avec les gilets jaunes, il a failli sur le climat, bon. Sauf que, effectivement, comme c'était pendant les gilets jaunes, ça a pris une ampleur un peu... ouais, ça a gonflé. Ils ont saisi le bureau de la lutte antiterroriste, quand même, sur cette affaire. Quand tu sais, bon, bref, les batailles de moyens pour... c'est hallucinant, les moyens qu'ils ont mis pour ça. Et donc, on a été, sous prétexte, c'était un appel à la sédition. Enfin, bon, c'était... Donc, ça tournait vinaigre, en fait, assez vite. On s'est retrouvé en procès pour vol en réunion, et ces trucs. Et c'était intéressant, parce qu'on l'a transformé en procès politique. Et...

0: ça a commencé vraiment. Et puis, bah, bien sûr, ça, tout le monde le sait, ils ont préparé la campagne de Zemmour, donc il fallait commencer à lancer le...
1: Ouais, ouais, t'as tout à fait raison. Non, mais t'as tout à fait raison. C'est vrai qu'à l'époque, c'est fou, hein. Ça, je repense, parce qu'à l'époque, toutes nos stratégies s'appuyaient quand même sur les relais médiatiques. C'était des actions... coup de poing, éclat, pensée pour faire parler. Et à l'époque, on avait quand même ce relais. Alors certes, ils nous critiquaient, certes, ils disaient ça sert à rien.
0: T'avais David Guiraud qui était quasiment tout le temps...
1: sur CNews, ouais.
0: Voilà, enfin, et puis d'autres, personnes de la France Insoumise. Enfin, je veux dire que c'était autant fermé que là maintenant.
1: Et moi, en plus, à l'époque, j'étais pas à la France Insoumise, je votais France Insoumise, mais j'étais activiste. Mais c'est vrai que c'est fou, la naïveté. Enfin, parce que maintenant, ce serait... en fait, ces stratégies-là ne marcheraient plus. Enfin, je veux dire... on régresse vachement dans la censure, évidemment dans la montée de l'extrême droite, évidemment à CNews, mais aussi à BFM, à France Info. Et là, aujourd'hui, je m'imagine faire les mêmes actions que je faisais il y a 10 ans, mais on serait au Newf, pardon, mais on serait déjà en tôle, là, même pour pas longtemps.
0: Tu serais appelée terroriste ?
1: Ouais, voilà, je serais une terroriste. Alors que là, effectivement, il y avait beaucoup de médias qui avaient pris notre défense, genre France Inter, France Culture, en disant, bon, quand même, vous excitez un peu, là, ils ont rien. C'est symbolique, vous êtes, c'est quand même très rétrograde de votre part de réagir comme ça, ça ressemble à une dictature. Aujourd'hui, ils auraient emboîté le pas au gouvernement, c'est sûr et certain. Et donc, c'est intéressant de voir commencer à glisser dans le mauvais sens du terme, quoi.
0: Avant de continuer cette interview, vu qu'on est bien lancé, on va essayer de faire une pause musicale. Du coup, tu voudrais diffuser quoi pour nos auditeurs ?
1: Est-ce que je vais vous casser les oreilles ? Est-ce que vous pouvez mettre Pop Smoke ? Marilyn Manson, si tu le trouves.
0: Eh ben du coup, avant de diffuser cette chanson, pourquoi tu veux la faire écouter à nos auditeurs ?
1: Parce que... je sais pas, parce que j'avais pas réfléchi. Et que c'est une chanson que j'écoute pas mal en ce moment. Et parce que j'écoute pas mal de rap. Et que je regrette que Pop Smoke soit décédé. Et parce qu'il aurait sorti des albums encore. Et en fait, j'aime beaucoup Pop Smoke. Voilà, c'est tout. J'ai pas vraiment de raison.
0: Voilà. Et voilà. L'honnêteté jusqu'au bout des ongles.
1: C'est vraiment ça.
0: Et ben écoutez, chers auditeurs, nous allons écouter le morceau, nous allons revenir.

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1: Et après ce morceau de musique, nous voilà de retour avec Alma Dufour pour le portrait HDR. On a parlé du militantisme, on a parlé un peu du mandat, mais quelles sont tes passions, tes envies prochaines, ce que tu auras envie de dire aux auditeurs pour que tu te découvres encore plus?
2: Mes passions. Bah là vraiment on est bon, ça va être mais on est quand même engagé dans une bataille, justement on en parlait à la pause pour la présidentielle, donc là ma passion c'est qu'on gagne la présidentielle en 2027, donc l'année

0: prochaine. Jean-Luc Mélenchon, du coup, a annoncé sa candidature. D'ailleurs, si vous voulez la soutenir, petite pub, Mélenchon2027.fr. Mais du coup, oui, bah, honnêtement, j'ai peur pour mon pays, j'ai peur pour la France, mais à tous les endroits, c'est-à-dire évidemment à l'endroit du racisme, à l'endroit de la stigmatisation, de la violence qui se déchaîne sur les personnes racisées, sur les musulmans, les musulmanes. Mais j'ai aussi peur du déclin économique, industriel, et je le vois dans ma circonscription, et d'un gouvernement qui sait plus du tout où il va, dans une période géopolitique globalement qui est quand même assez gratinée, enfin... Entre la Chine, enfin, je vais pas dire entre la Chine et les États-Unis, puis c'est plutôt entre les États-Unis et la Chine, parce que c'est eux quand même qui agressent, mais on se retrouve quand même pris, l'Europe en général, la France en particulier, dans des tensions qui vont continuer à aller très loin et qui vont avoir des impacts économiques qu'on ressent là sur le prix de l'essence, mais qu'on va peut-être ressentir aussi sur l'industrie. Et donc, moi, c'est les sujets qui me passionnent en réalité, c'est les relocalisations industrielles. Donc, encore une fois, Renault-Cléon, voilà, pour que les gens sachent, avec la CGT, on s'est beaucoup battu pour éviter des délocalisations en Chine. Finalement, les ministres de l'économie ne faisaient rien. Et donc, je suis allée directement voir la Chine, à l'ambassade, en leur disant, vous voulez pas plutôt venir chez nous, s'il vous plaît. Bon, et en fait, ça a marché. Et ça n'a pas marché parce que c'est moi, mais ça a marché parce que je pense que la Chine essaye d'avoir une bonne relation avec l'Europe et notamment avec la France, qui est un pays historiquement moins aligné sur les États-Unis que d'autres. Et
1: qui en a plus, été l'un des premiers pays à reconnaître...
0: C'est ça, qui a été le premier pays, je crois, à reconnaître la Chine, la République populaire de Chine. Et donc, historiquement, effectivement, il y a des liens, mais au-delà même de l'histoire, il y a voilà, cette fibre non alignée en France qui a été portée en premier par le général de Gaulle et que la France insoumise incarne toujours. C'est-à-dire, on dit on ne choisit pas un empire pour un autre. Nous, ce qui nous intéresse, c'est notre protection, notre résilience, on va dire, et en même temps, on peut coopérer avec les gens, les pays en général. On n'a pas ce monde occidental, on n'y croit pas forcément, il est injuste, il est violent, il a mis beaucoup d'États pauvres à genoux et il continue de le faire. Et donc, je pense que voilà, il y a plus un enjeu de rééquilibrage. Et donc, je pars en Chine dans 15 jours pour rencontrer justement l'entreprise qui va venir s'installer à Renault. Donc,
1: délégation parlementaire avec d'autres députés ou...
0: Il y a des députés d'autres pays européens. Et donc, voilà, j'étais invitée par le gouvernement chinois et j'ai décidé d'y aller pour continuer à ces échanges sur l'industrie. C'est pas un pays simple, hein, évidemment. Mais je suis très heureuse de faire ce pas dans un moment géopolitique qui est quand même très compliqué et où je pense qu'il faut faire attention.
1: Non, parce que c'est vrai que la Chine, on dit souvent que c'est l'usine du monde, mais il y a ce côté-là, bien sûr.
0: Ouais, clairement.
1: Le côté économique, mais tu as aussi le côté politique. Humaine, ou si on entend parler des Ouïghours...
0: C'est clair. Et je vais pas mentir, sur ce sujet-là, mes marges d'action sont complètement limitées, enfin, même inexistantes. Et c'est aussi ce que Rima Hassan avait dit, c'est-à-dire que, en fait, personne, aucun pays, même les États-Unis, n'a saisi la Cour de justice internationale sur la question Ouïghour. Et pas parce qu'elle n'existe pas, mais parce qu'aucun pays ne veut en arriver là avec la Chine. Le problème, c'est qu'en fait, quand on peut discuter de morale, etc., le PS adore prendre des positions à l'emporte-pièce. Mais au final, quand le PS était au pouvoir en Allemagne, là encore l'année dernière, ils ont fait venir la Chine. Enfin, je veux dire, à un moment donné, la Chine est la première puissance économique du monde. Et le problème, c'est... Enfin, je le pense vraiment, parce qu'en fait, beaucoup de pays dépendent de la Chine... pour des produits du quotidien, ou y compris pour les médicaments, puisque la Chine et l'Inde produisent maintenant tous les génériques, quoi. Et donc, en fait, avant d'ouvrir sa grande bouche, j'ai envie de dire, faut quand même construire les conditions de son autonomie. Et donc, je déteste les débats moraux sans aucun impact, c'est-à-dire, ils sont méchants, oui, mais d'accord, mais tu vas faire quoi, en fait? Et c'est un peu aussi ce qu'on dit sur Israël, c'est-à-dire, ok, t'es contre le génocide, mais tu vas faire quoi? Et donc, c'est vraiment des questions qui sont très compliquées. Et donc, j'y vais en ayant bien conscience que tout n'est absolument, ça, c'est loin, le moins qu'on puisse dire, rose en Chine, mais j'y vais aussi parce que c'est un pays que tu peux pas ignorer dans le monde actuel.
1: On peut pas l'ignorer parce que même le président de la République, il y a à peu près un mois et demi, avait fait une visite d'État.
0: Oui, voilà. Et qui a d'ailleurs échoué, et qui a d'ailleurs complètement raté. Apparemment, ça s'est pas très bien passé. Et en même temps, voilà, l'Union européenne s'aveugle dans le soutien aux États-Unis, qui sont quand même le pays qui agresse le plus les autres internationalement et depuis très longtemps. Je sais pas, je refais pas l'histoire de l'Irak, mais bon voilà, enfin l'Irak, le Venezuela, c'était contre la Chine en fait, vraiment, puisque la Chine s'apprêtait à signer un contrat d'approvisionnement en pétrole. Enfin bon, bref, ça, c'est des choses compliquées, mais en gros, en pétrole payé en yuan, et donc du coup, qui allait vraiment affaiblir l'influence du dollar. En gros, les États-Unis sont dans une situation économique très compliquée. Et la Chine les tient, en fait, parce qu'elle a beaucoup de dettes américaines. La dette américaine, elle est énorme. Mais en fait, elle est énorme parce que comme le dollar est la monnaie la plus forte du monde, voilà, c'est pas, ils jouent pas avec les mêmes règles du jeu, quoi. Sauf que là, la Chine a décidé de les embêter pas mal, et sauf que c'est assez fou, parce que ce que fait Trump, c'est pour empêcher ça, sauf qu'en fait, en faisant ça, en agressant tout le monde, il accélère ce dont il a peur. Vous voyez, c'est comme une tragédie grecque. Vous voyez la tragédie d'Oedipe, où en fait, finalement, Oedipe finit par réaliser la prophétie en essayant de l'éviter. Donc, c'est ce qu'on appelle une prophétie autoréalisatrice, et je trouve ça fascinant qu'on en arrive là aujourd'hui avec le cas de Trump. Moi, je fais des paris des fois. Moi, j'ai l'impression qu'il finira pas son mandat, mais je peux me tromper. Mais
1: si on voit les midterms s'approcher, et selon certains sondages, oui, on peut penser que
0: parce qu'il est en train de mettre
1: une procédure de impeachment.
0: Il est en train de créer une crise économique à lui tout seul dans le monde entier, et autant les MAGA et ses soutiens, je les connais. Enfin, vraiment, j'ai du mal à voir comment ils fonctionnent. Autant je sais bien que Wall Street peut changer d'alliance très rapidement en fonction du vent. Et ces gens-là ont quand même pas mal de pouvoir.
1: Mais vu qu'on vient d'aborder les sujets internationaux...
0: Oui, pardon, alors qu'est-ce qui te passionne?
1: Voilà, bam,
0: le pétro-yuan, la finance mondiale. Non, mais c'est vrai que ça me passionne. En vrai, au-delà de mon envie de changer les choses pour les gens, j'ai vraiment une vraie curiosité sur le monde, la finance. Enfin, c'est des trucs qui me passionnent vraiment, en plus.
1: Et la flottille de la liberté.
0: Et la flottille de la liberté.
1: On va essayer de se recentrer sur toi et sur ta personnalité. Pourquoi avoir voulu t'engager dans... Il y en a qui dirait dans cette galère.
0: Au sens propre, c'est un bateau en plus. L'expression, on est tous dans le même
1: d'aller
0: bateau.
1: D'aller dans ça et te dire, oui, je risque peut-être, je mets ça en conditionnel,
0: ouais,
1: peut-être de prendre un missile, peut-être de couler parce qu'on ne sait pas ce qui peut arriver en mer, peut-être de...
0: Ça n'a pas été une décision facile à prendre. Je l'ai prise un peu mal... C'est pas malgré moi, mais c'est-à-dire qu'en fait, le génocide à Gaza... évidemment, enfin, nous, on est responsables politiques, on en parle politiquement, mais je sais que ça touche beaucoup de mes collègues, et comme beaucoup de Françaises et de Français, au plus profond de leur cœur, et c'est mon cas. C'est vraiment mon cas, ça m'a fait vriller, en fait. Enfin, ça m'a vraiment fait énormément de mal, comme à beaucoup de gens. Ça, quand je disais, je suis encore, enfin, peut-être une enfant, mais en fait, ça m'a enlevé le peu d'innocence qui me restait sur le fonctionnement du monde et de notre pays, de la politique en France aussi, quoi. Enfin, parce que je dis, mais si plus personne fait semblant que c'est grave de tuer des enfants, on va où, quoi. Et donc, vraiment, ça m'a attaqué intimement, ça m'a touché intimement, au sens où ça m'empêchait... Ça m'empêche des fois d'aller bien, littéralement, comme beaucoup de gens. Donc je ne dis pas que là, je ne suis pas une exception. Il y a beaucoup de gens que je rencontre dans la rue qui m'en parlent, en fait, de leur détresse. Surtout des femmes aussi. Hein. Elles sont peut-être plus... Ou alors, c'est juste qu'elles expriment plus. Mais moi, j'ai déjà eu des personnes qui me sont tombées dans les bras en larmes, quoi, dans le métro. Enfin, voilà, donc tout ça, on le partage. Et donc, en fait, c'est juste ça. C'est qu'au bout d'un moment, je me sentais impuissante. Même en étant représentante politique complètement impuissante, j'en avais marre de faire des questions au gouvernement qui ne bougeait pas. Et en fait, on m'a proposé de partir sur la flottille de l'automne dernier. Et en fait, je sais pas, il n'y avait pas d'autre option pour moi que de dire oui. À un moment où, honnêtement, c'était pas très très malin pour moi de dire oui, parce que je venais de vivre un deuil, et que mon père était absolument pas ravi du tout que j'y aille. Pour ces raisons-là, du coup. Donc, ça a été assez dur personnellement. Et j'ai eu peur, comme tout le monde. Enfin, j'ai flippé. Et donc, on s'est dépassé collectivement. Et c'est ça, par contre, que j'ai appris et que je veux transmettre aussi. Le courage, c'est quelque chose de collectif. Et ça, je m'en suis rendu compte vraiment à ce moment-là. C'est-à-dire, en fait, tu te dépasses toi-même. Si t'es seul face à ça, tu t'y vas pas, t'as peur. Mais en fait, le fait qu'il y ait des gens qui arrivent à dépasser leur peur t'aide à dépasser la tienne. Et à un moment où c'est eux qui vont avoir peur, c'est toi qui vas être... le support. Et ça m'a réconcilié aussi avec l'âme humaine, c'est-à-dire que même si on n'est peut-être pas la majorité, de voir autant de gens et de jeunes être prêts à risquer, gros, voilà, on ne savait pas ce qui allait nous arriver, peut-être rien, peut-être ça pouvait vraiment partir dans tous les sens. D'ailleurs, Israël nous a quand même menacé de mort auprès des ministres de la Défense, donc en off, mais nous on l'a su. C'est-à-dire, ils ont dit s'ils continuent, là on ne va pas juste tirer pour neutraliser les bateaux, on va les tuer. Donc nous, on était vraiment dans cette... Est-ce qu'ils bluffent, est-ce qu'ils bluffent pas? Comment savoir de toute manière? S'ils font exprès pour qu'on recule, qu'est-ce qui va se passer? Donc nous, on avait... Ouais, franchement, on avait les miquettes, hein, je vais pas mentir, c'était compliqué. Et quand t'es en plus, t'es en pleine mer, t'es sur un bateau, c'était une coque de noix, le truc, on était
1: oui, c'est ça,
0: 7 sur un 11 mètres. On avait pas de toilette, pas de douche.
1: C'était pas les bateaux de luxe.
0: Ah non, c'était pas la croisière s'amuse. Moi, les premiers jours, en fait, moi, ils m'avaient dit, oui, ça te dérange pas d'être sur un 11 mètres? Moi, je connais rien à la voile, tu vois. Donc, je me suis dit juste, il dit ça parce qu'on va être un peu dans la promiscuité. Bon, j'ai dit non, pas de souci. Non, mais en fait, c'est pas ça. Enfin, il y a ça, mais c'est pas ça le vrai problème. Le problème, c'est qu'un petit bateau comme ça, ça secoue de fou. Les deux premiers jours, j'étais, ah, mais est-ce que c'est possible même de dormir comme ça? C'est-à-dire, j'étais dans ma cabine, je me cognais la tête contre les murs, je me levais le matin. La première chose qui m'arrivait, c'était je me prenais mon étagère dans la gueule, tu vois. On faisait la cuisine, les plats, ils volaient, mais ils volaient en ligne droite, tu vois. 2 mètres du sol, ils s'écrasaient sur l'autre côté. Bah, vraiment, ça a été. C'était un voyage dans le voyage, ça. C'était une aventure dans l'aventure. On était avec Youssef Swat et on se regardait, on était, mais comment on va faire, quoi? Et on n'avait pas de douche, pas de toilette. Bon, ça, c'est les petits détails, c'est pour rendre le truc un
1: oui,
0: peu.
1: Oui, mais justement, les détails font pour, voilà.
0: Font l'aventure. Ouais.
1: Font l'aventure.
0: On a
1: d'un
0: pêché
1: côté
0: des
1: aussi,
0: poissons qu'on a mangés et tout. Ouais, c'est fou.
1: Ce que tu es... mais ce que tu es en train d'expliquer, c'est aussi une sincérité de dire, voilà, c'est ça, en fait. C'est pas ce que vous pouvez entendre de.
0: Ah non.
1: On est parti, entre guillemets, en mode copain, sur un voilier pour faire semblant.
0: Ah non,
1: là, on sent vraiment la sincérité de « non, je suis pas
0: oui,
1: parti pour faire semblant ».
0: On n'est pas parti pour faire semblant, même si évidemment, on savait que l'action, elle était avant tout symbolique, parce qu'on n'était pas quand même assez truffes pour penser que des voiliers allaient réussir à mettre fin à un génocide. Enfin, je veux dire, il faut voir aussi... Donc, c'est pas faire semblant, c'est toute la portée d'une action politique et de prendre des risques. Et puis, pour les Gazaouis, en fait, c'est aussi... À eux, entre guillemets, de demander ce qu'ils ont ressenti, parce que c'est vers eux que ça se destinait en priorité. Et nous, les retours qu'on a eus étaient des retours bouleversants, en fait. De copains que j'ai à Gaza qui m'écrivaient, qui étaient sur la plage, de famille. Et ils sont, eux aussi, ils ne sont pas complètement voilà, naïfs. Donc, ils savaient très bien que probablement on n'arriverait pas. Mais néanmoins, ce n'était pas ça qui se jouait.
1: L'attention
0: c'était la question
1: là.
0: De la solidarité. Mmh. Et donc, je me console en me disant que même si on n'a pas réussi, voilà, le fait qu'ils aient mis autant de temps à nous arrêter a permis aux Gazaouis d'aller pêcher pour la première fois depuis des mois, etc. C'est des tout petits trucs à l'échelle d'un génocide, évidemment. Et donc, je ne suis pas si fière que ça d'avoir participé à la flottille parce que ça n'a pas changé le destin du peuple palestinien. Mais néanmoins, on a quand même suscité voilà, de la solidarité, un peu d'espoir. Et ça, ça compte quand même. Pour des gens qui sont abandonnés de tous.
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1: Et pour bientôt conclure cet échange, on va dire la dernière ligne droite, c'est comment, au jour d'aujourd'hui, tu t'es dit, la Alma qui avait 20 ans, avec la Alma qui a ton âge actuellement, qu'est-ce qui a pu changer en fait? Qu'est-ce qui t'a construit? Est-ce que tu es toujours la même?
0: Non. J'ai beaucoup changé. Le fond est le même. Mais quand j'avais 20 ans, j'étais pas bien dans ma peau, j'étais pas bien dans ma tête. Et justement, l'engagement, en fait, même avant d'être députée, c'est ça qui m'a sorti de ma gamberge, quoi, de ma déprime. Et donc, moi, ce que je me dirais à moi-même à 20 ans, c'est ça va aller, en fait. Et il y a plein de choses qui sont possibles. Et t'imagines même pas, comme quand tu commences à croire vraiment dans les choses, à y mettre tout ton cœur et toute ton âme, à être attentif à des signes. Je veux dire, je sais même pas si je crois en Dieu ou pas, mais enfin, en tout cas, être connecté au monde, aux choses. En fait, d'un coup, il peut se passer tellement de choses. Enfin, si à 20 ans, je me voyais là où je suis aujourd'hui, mais j'hallucinerais. J'ai jamais voulu être députée, j'ai jamais voulu être célèbre, j'ai jamais voulu... Moi, à 20 ans, j'avais envie de mourir, quoi. Enfin, très clairement, quoi. Donc, du coup, c'est fou. En fait, moi, je me dis, enfin, ça a beaucoup changé. Maintenant, comme je dis, ça va pas toujours très bien. Je sais pas ce que c'est le bonheur. C'est difficile quand tu touches à tous ces sujets-là et que tu les prends de pleine face parce que tu veux pas regarder ailleurs. Mais néanmoins, je me sens en vie et j'ai l'impression d'avoir un sens à ma vie. Et chaque jour qui passe, jamais je me lève en me disant qu'est-ce que je fous là. Mais déjà, pour moi, c'est énorme et c'est ce qu'on peut souhaiter de plus beau, en vrai. une vocation, une mission, voilà. Un sentiment d'appartenance à cette terre et à ce monde, même s'il est violent, même s'il l'est par moments, un sentiment d'avoir un rôle. C'est génial. Bon, pardon, c'est un peu deep, mais c'est vrai.
1: Non, mais c'est le but mais du portrait d'hier.
0: Et
1: c'est,
0: du coup,
1: c'est
0: je peux dire ça aux jeunes aussi, parce que je sais qu'être jeune, c'est un lieu commun, mais c'est vrai que c'est dur. C'est vrai que c'était dur à mon époque, et aujourd'hui, c'est encore pire, je pense. Parce qu'à mon époque, j'étais déprimée, mais enfin, j'étais loin de voir tout ça. Quoi. Enfin, voilà, ces images sur Insta d'enfants qui meurent, etc. Enfin, je pense que pour les jeunes d'aujourd'hui, c'est ultra difficile. Et du coup, je veux juste leur adresser un message d'amour et d'espoir, en fait. Et vraiment, la vie, il va se passer plein de choses dans votre vie. Donc, voilà.
1: Continuons sur le côté jeunesse. Un jeune qui voudrait s'engager, que ce soit en politique, au niveau associatif, qu'est-ce que tu pourrais lui dire ?
0: Ben ça en fait, de franchir le pas, de pas avoir peur, parce que en vrai ça va le nourrir d'une manière simple. Il va rencontrer plein de gens, il ou elle va apprendre plein de choses sur elle-même ou sur lui-même, va avoir des moments de fun aussi, parce que l'engagement, contrairement à ce qu'on pense, c'est pas que des moments durs. En fait, le fait de vivre des choses aussi fortes ensemble fait qu'aussi il y a des moments incroyables, enfin vraiment. Et donc il va trouver un sens qui va l'aider dans toute sa vie. Après, s'il arrête ou s'il a besoin de se concentrer sur sa vie pro, perso, c'est bien. Enfin, de toute manière, tu peux t'engager, repartir, revenir. Le militantisme et l'engagement, c'est pas censé être un contrat et une souffrance. Mais ça t'apporte tellement de choses, en vrai. Donc, je leur disais de pas hésiter, vraiment.
1: Le soir de ta première élection au deuxième tour, qu'as-tu ressenti ?
0: Ouais, j'ai... C'était fou, ce moment. J'ai pas compris, quoi. Enfin, j'étais complètement... C'était trop irréel pour moi. J'ai pleuré, je savais plus. C'était stupéfiant, comme a dit mon père.
1: Une charge lourde, une sur ton dos. Est-ce que tu as ressenti
0: non.
1: de la joie ?
0: J'ai ressenti de la joie, mais alors vraiment, c'est une
1: Comment
0: sorte de joie.
1: Comment ça se
0: fait
1: que des milliers de personnes ont mis mon nom,
0: c'est
1: moi,
0: ça. C'est ça.
1: Venant entre guillemets de nulle part.
0: Ouais, ouais, et puis venant même pas de là en plus. Enfin, tu vois, c'est vrai, on va pas se mentir, je suis arrivée. Même si moi je connaissais l'endroit, les gens ils me connaissaient pas. Ils disaient bonjour, t'es qui en fait ? c'est charmant, mais voilà. Non, mais ouais, joie et stupéfaction en fait. Juste, c'est un truc tellement saisissant, tu dis, mais. Parce que même si t'as fait la campagne, pendant tous les 6 mois d'avant, tu dis « oui, ça pourrait être moi ». Mais quand ça arrive le jour de l'élection et que en fait, tu vois comme les bulletins de classe, ils mettent ton nom ou pas, d'un coup, tu redeviens toi, c'est-à-dire en dehors du carcan politique, et ça te prend. Moi, ça m'a coupé les jambes. Je me dis « mais c'est vraiment en train de se passer, ça, c'est vrai, c'est possible. Enfin, à quelle heure c'est possible ?» Et donc, en fait, j'étais complètement sonnée et en même temps très contente. Et j'ai pas tout de suite ressenti le poids sur mes épaules. Ça a pris quelques jours avant que je me dise « Ah ouais, bah, oui, tu t'es engagé dans un truc, maintenant, faut assumer, quoi. Maintenant, faut... voilà.
1: » Et quand Alma est arrivée à l'Assemblée, tu t'es dit « C'est bon, c'est un monde que je connais, parce que c'est des personnes que j'ai pu fréquenter dans ma vie passée. » Ou tu t'es dit « En fait, finalement, c'est encore pire de ce que je croyais. »
0: Ouais, alors, c'est marrant. En même temps, c'était très rassurant d'avoir beaucoup de députés LFI que je connaissais. Donc, il y avait un côté, on était tous ensemble les uns à côté des autres, tu vois. Et en même temps, c'est vrai que c'était en pleine crise du pouvoir d'achat, encore comme aujourd'hui. Et il faut voir aussi ce que c'est l'Assemblée nationale, pour ceux qui ne connaissent pas, qui ne sont jamais allés. D'ailleurs, allez-y, vous pouvez, hein, c'est ouvert au public. Il faut juste s'inscrire. Enfin, je veux dire, je le dis parce que c'est pas...
1: Non, mais tu as raison de le dire, parce que les questions de gouvernement sont
0: d'ailleurs,
1: ouvertes au public. D'ailleurs,
0: c'était ouvert. Pendant très très longtemps, c'était ouvert même sans inscription, et il y a eu un attentat en fait dans l'Assemblée nationale, un attentat anarchiste, et qui fait qu'en fait maintenant et depuis cette époque-là, il y a des barrières, des surveillances et tout. Mais avant, c'était vraiment la maison du peuple au sens stricto sensu, c'est-à-dire qu'il y avait une salle qui s'appelle la salle des pas perdus. Elle s'appelle la salle des pas perdus parce que les gens littéralement ils faisaient les 100 pas en attendant leur député pour aller leur attraper la veste en sortie d'hémicycle. Et ça, c'est trop beau.
1: Petite question juste pour qu'on précise, vas-y. L'attentat c'était quoi ? C'était le 6 février 34 ou...
0: Non, c'était avant, il me semble, si je dis pas de bêtises, c'était dans les années 1900. Je suis désolée, j'ai
1: non,
0: pas
1: non,
0: la
1: mais
0: date.
1: C'est pas grave, je retrouverai. Je ferai un truc. Mais
0: ça date. Ça date.
1: C'est vrai que le 6 février 34, on digresse, mais c'est la joie du débat. C'est un moment fort.
0: Totalement.
1: De
0: l'histoire française, ouais.
1: L'extrême droite réelle vouloir marcher sur nos institutions, en l'occurrence l'Assemblée nationale.
0: Ouais, tout à fait. Et cette époque du Front populaire, elle est, enfin, et de toute cette époque de l'Action française, enfin pas l'Action française, je sais plus, les Croix de Fer, etc. C'est une époque qui est passionnante parce que moi, mon idéal politique, c'est le Front populaire. Alors ça n'a pas duré très longtemps, mais ça a quand même apporté beaucoup de progrès sociaux d'un coup. Et le Front populaire, pour les gens qui connaissent pas, évidemment, c'est, en fait, ne s'est fait que par la jonction entre la représentation politique à gauche qui avait gagné, mais qui avait tout le patronat en face et c'était impossible de faire quoi que ce soit. Et en fait, les Français qui sont allés manifester, enfin en grève, non pas manifester, qui ont fait une grève générale de plus de 2 millions de personnes. Et c'est ça qui a permis au gouvernement d'avoir l'appui pour faire les congés, enfin pour commencer à faire les congés payés, etc. Et c'est des trucs dont on ne se souvient plus. Mais en fait, c'est reconstituer cette jonction entre le peuple et ses représentants à gauche, du coup, parce que c'est pour le progrès social, est hyper important pour moi. Parce qu'il faut casser ce truc de bah, c'est les élites politiques, gauche ou droite confondues, de toute manière, c'est des gens qui n'ont pas communauté de destin avec nous. Et ça, c'est la maladie de l'époque. Et je l'entends hein, que les gens pensent ça. Hein, parce que ça fait trop longtemps qu'il y a des élites déconnectées. Mais moi, j'aimerais qu'on retrouve ça. En fait, c'est vous et nous, c'est nous ensemble. Quoi.
1: Donc,
0: et pardon, ouais, la première fois à l'Assemblée, bah, du coup, en fait, c'est un palais. Voilà, c'est juste que je voulais. Pardon, je me perds, mais en gros, c'est un palais. Donc, ça s'appelle le Palais Bourbon. Et donc, quand tu débarques là-bas, t'as un sentiment de oula, c'est très déconnecté et ça doit être très facile de perdre un peu le lien avec la réalité dans ce palais où t'as plein de fonctionnaires qui sont adorables et qui sont là pour te rendre tout tellement facile. Même ta sécu, c'est eux qui la font pour toi. Enfin. Et t'es là, ouais, en fait, t'es là, t'es soigné comme ça, et tu dis, ouh, ouais, c'est ça qui m'a fait peur. Je me suis dit, c'est ça, en fait, le pouvoir qui
1: le
0: corrompt.
1: Cocon.
0: C'est ça, le cocon, le truc, en fait, t'es une personne très importante, monsieur, madame la députée, nanani, et tu dis, aïe, aïe, aïe, ça peut te tourner la tête. Ça m'a fait peur.
1: En plus, il y a un salon de coiffure.
0: Il y a un salon de coiffure.
1: Vous avez un restaurant.
0: Ouais, tout à fait. Oui.
1: Comme tu dis, les serviteurs de l'Assemblée sont. Voilà.
0: Ils s'appellent pas les serviteurs, enfin, les pauvres.
1: Non, mais je parle des fonctionnaires.
0: Oui, mais c'est vrai qu'il y a un truc
1: comme
0: ça.
1: Les représentants de l'Assemblée sont vrais. Ils ont la mentalité de, voilà, on sert à quelque chose de plus grand que nous.
0: Oui,
1: ils se mettent vraiment au service
0: des députés. Au service, ouais, totalement. Et c'est
1: vraiment serviteur.
0: Et puis nous, d'ailleurs, il faut. Non, et puis c'est pas méchant parce que c'est leur travail. C'est ce qu'on leur dit de faire. Et en fait, après, quand tu discutes avec eux, c'est des gens comme tout le monde et ils en pensent pas moins politiquement. Il y en a qui sont vraiment de notre côté. C'est très drôle parce qu'ils te le disent vraiment. Clin d'œil à minuit, tu vois, parce qu'ils n'ont pas le droit. Il y en a, tu sens, ils sont plutôt de l'autre bord. Enfin, voilà, tu vois un peu, c'est des gens comme tout le monde. Mais effectivement, il y a ces trucs, ces règles à respecter. Donc, ils sont tous en livrée, ils ont des costards incroyables, ils sont beaucoup plus chics que nous. Non, je les adore.
1: Et avec tes opposants politiques, on va dire ceux avec qui tu peux discuter, ça se passe comment autour d'un verre, autour d'un repas, des fois, vous arrivez à quand même avoir des discussions, on va dire, je dirais pas amicales, mais tranquilles, ou c'est tout le temps le clash matin, midi et soir?
0: C'est compliqué. C'est très rare, moi, que je sois proche de députés de l'opposition, enfin des macronistes, alors a fortiori du RN.
1: Bon, je pensais, en vrai de vrai, je pensais vraiment pas à la partie qui est
0: non, mais même, très mais, à droite, mais je vais pas mentir, j'ai juste deux personnes qui sont un peu proches de moi et qui sont la sphère de gauche. Et globalement, on prend pas souvent des verres ensemble, mais on a des. En fait, c'est des complicités qui peuvent se faire intellectuelles, en fait. C'est des choses, c'est comme ça, ça choisit pas, il y a des gens, tu te captes. Mais c'est assez rare. Moi, chez moi, enfin, je suis pas du tout du genre à aller taper la bavette avec le modem. Moi aussi, je m'en fous, en fait. Enfin, vraiment. Parce que c'est des gens, même si tu es ami avec eux, même si, en fait, tu peux avoir des points.
1: D'accord.
0: Les politiques, ils suivent toujours la consigne de leur parti. Donc, en fait, je perds plus mon temps à essayer de convaincre des gens, c'est le rapport de force ou rien. Ouais. C'est ce qui s'est passé pendant les retraites, c'est pas en allant gentiment parler aux républicains, à leur dire « vous êtes sûr ?» Non, c'est parce que le peuple était dans la rue, donc ils avaient la trouille, ils avaient la pression pour leur mandat. Mais en fait, les politiques, ils fonctionnent comme ça. Moi, j'ai été avant, donc quand j'étais aux Amis de la Terre, je faisais pression sur les politiques pour qu'ils adoptent des lois. J'ai bien vu que la simple conviction... ça suffisait pas. Ils se sont tous retournés contre nous quand Macron a dit Amazon c'est mort, vous y touchez pas, ligne rouge. Et bon, bah voilà, j'ai perdu 2 ans de travail de ma vie parce que c'est des petits soldats. Donc, comme c'est des petits soldats, je vais pas me fatiguer à essayer de les convaincre. Donc, c'est vraiment s'ils me font rire ou si je les trouve très intelligents que je vais perdre mon temps à leur parler. Tu vois. Et donc, je garderai secret mes amis parce qu'ils aimeraient pas que je le dise. Mais...
1: Ouais, ça, c'est sûr. Non, mais c'est
0: plus,
1: bien.
0: D'ailleurs.
1: Mais, voilà, c'est
0: mais
1: ça.
0: J'en ai pas beaucoup. Il y en a deux, quoi, que j'aime vraiment bien.
1: Et bah, passons maintenant pour conclure au petit moment pivot. Le petit moment pivot, c'est un peu le questionnaire d'apostrophe que j'ai voulu remettre un peu au goût du jour parce que j'avais envie, parce que c'est mon émission, parce que j'aime bien, parce que j'ai envie. Voilà. Ton mot préféré?
0: Rêve.
1: Le mot que tu détestes.
0: Égoïsme.
1: Le mot en politique qui te dérange le plus.
0: Élément de langage.
1: Le bruit que tu aimes.
0: Le bruit que j'aime. Le bruit de le bruit de la bouilloire le matin. Parce que ça veut dire que je vais me faire un café.
1: Voilà. Le bruit que tu détestes.
0: Les gens qui font crisser leur... Ah non, si. Alors, il y a les crissements sur les tableaux, mais ça arrive jamais. Tu vois, les gens qui mettent leurs ongles sur des tableaux d'ardoise. Mais le sable dans les sandales. Le sable sous les pieds dans les sandales. C'est un truc, ça me fait des frissons dans le dos. Vraiment. Du coup, je mets jamais sandales. Voilà.
1: Le lieu où tu te sens le plus à ta place.
0: L'Assemblée, en ce moment, vraiment. Je trouve que je suis à ma place.
1: Le métier que tu ne ferais jamais.
0: Ah putain, il y en a tellement. Déjà, il y a un métier que j'ai fait et j'étais vraiment pas très douée, c'était serveuse. Mais le métier que je ferais jamais, responsable RH. Impossible. Impossible. Non, mais vraiment, c'est horrible. Notamment dans les grands groupes. Quand tu dois faire un PSE, machin. Non, pas possible.
1: Le job que tu rêverais de faire.
0: Sans aucun lien avec la réalité, j'aurais trop aimé être astrophysicien. Yann. Mais alors vraiment, aucun lien avec la réalité, je suis nulle en maths, c'est vraiment un rêve inatteignable. Mais j'adore la physique quantique, les trucs comme ça, l'espace et tout, ça m'intéresse trop. Mais bon, voilà.
1: Une phrase qu'on t'a dit quand t'étais jeune et qui te suit encore.
0: Tu finiras éboueuse. C'était mon prof d'histoire au lycée. Pas très sympa pour les éboueurs d'ailleurs, vraiment pas. Des gens géniaux.
1: Si tu crois en Dieu et que malheureusement tu passes de l'autre côté, qu'est-ce que tu aimerais qu'ils te disent?
0: ça dit quoi?
1: Merci Alma, merci d'être venue pour ce premier épisode du Portrait DR. Merci de ta sincérité, de cet échange. Retrouvez-nous bien sûr sur nos plateformes d'écoute et sur le 99.1 et à une prochaine fois.
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5: 19h de l'après-midi.
2: Il est 19h.

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5: Faites attention, ils ne vont pas refaire une deuxième loi du plomb. Ils en ont déposé une. Mais ils vont faire ça bien plus subtilement et bien plus sournoisement.
6: 2025, une pétition Assemblée nationale réunit plus de 2 millions de signatures contre la loi Duplomb, sénateur au service de l'agro-industrie, et parmi toutes les horreurs prévues par cette loi, ferme-usine, méga-bassine et toujours plus de chimie, dont la fameuse acétamipride néonicotinoïde qui ne tue pas que les abeilles. Herbicides, fongicides, pesticides, quand le poison se termine en cide, c'est qu'il tue. 2026, Duplomb remonte à la charge pour imposer l'acétamipride, mais l'offensive législative des politiques de droite au service de l'agro-industrie ne s'arrête pas là. En ce printemps 2026, au national, on craint une terrible loi dite d'urgence agricole, LUA, et au niveau européen, des directives omnibus qui détricotent les lois de protection de l'environnement, carreaux de cancer colère.
7: Il n'y a pas que la loi Duplomb, il y a la loi d'urgence agricole, il y a aussi le paquet de lois omnibus. C'est un système à bout de souffle qui voit l'être humain s'autodétruire, c'est une sinistre fuite en avant. Dans ces textes, il n'est pas seulement question du droit d'empoisonner l'eau ou les sols, ces textes posent des cadres de régression bien plus graves. C'est le déni de la science, c'est la mise en cause des instances démocratiques et c'est la criminalisation des lanceurs d'alerte. Je suis en colère enfin, parce que je suis maman et que je vois venir un moment de bascule. Mais cette colère, dans le collectif, c'est une énergie porteuse, constructive et même joyeuse.
6: Et il était joyeux ce carnaval anti-Duplomb de ce dimanche 26 avril 2026 à Tours, région centre. Procession qui a rassemblé un millier de personnes venues à pied, en vélo, en bateau et qui s'est achevée sur l'île Simon, une île au milieu de la Loire qui traverse la ville avec une série de prises de parole des organisations de l'événement. À commencer par des membres de la Confédération Paysanne.
8: Bonjour à tous et à toutes.
9: Bonjour.
8: Nous, c'est la Confédération Paysanne, du coup. Donc, Lulu, Nico, Fred. Tout d'abord, un grand merci à toutes et à tous pour cette joyeuse mobilisation. Ouais. Même si les raisons de ce carnaval ne le sont pas forcément. Qui aurait pu prédire que nous, paysans, paysannes, salariés, citoyens, citoyennes, centres sociaux et collectifs militants se rassemblent pour une même cause. Qui aurait pu prédire que nous, les premiers de cordée, les gueux, les sales connes, pouvaient penser remettre en cause les choix politiques de notre cirque gouvernemental? Certainement pas ces clowns qui pondent des lois qui ne répondent qu'à une logique capitaliste en ne voulant pas penser à ceux qui les subissent. On va vous faire un petit rappel de la loi Duplomb, parce qu'il y a quand même beaucoup de choses dans la loi Duplomb, et de ses conséquences du coup. Car c'est bien contre une loi que nous nous retrouvons aujourd'hui, la fameuse loi Duplomb 2, un mauvais remake de la 1, mais qui rentre cette fois-ci par la grande porte en étant inscrite dans la loi d'urgence pour la protection et la souveraineté agricole. Quel joli nom pour un contenu vide de sens. Sous couvert de concurrence déloyale avec des paysans et des paysannes de l'Europe, il faut baisser les normes, réduire les contraintes et donc réintroduire des pesticides interdits tels que l'acétamipride et le flupyradifurone, dont on connaît les effets délétères sur le vivant, humain, faune, flore et eau. Il y aura des dérogations données pour telle ou telle raison afin de faciliter son utilisation. C'est la boîte de Pandore qu'on ouvre. L'accélération des méga-bassines, car les projets de stockage d'eau vont devenir d'intérêt général, mais sans consultation publique, en limitant les possibilités de recours juridique. Et donc, si jamais on manifeste, on pourra peut-être se faire enfermer. Mais on continuera quand même.
10: Toujours dans la loi Duplomb, l'augmentation de la taille des élevages, en relevant le seuil à partir desquels ces élevages doivent réaliser une procédure d'évaluation environnementale et être enregistré comme installation classée de protection de l'environnement. Il est fait en sorte que ces exploitations agricoles de taille industrielle peuvent échapper à ces contrôles. Il s'agit de demandes de la filière d'élevage de FNSEA qui ne concerne que 3% des exploitations mais où sont 60% des animaux. L'affaiblissement de la police de l'environnement. L'Office français de la biodiversité passe de la tutelle du ministère de l'Agriculture à celle de la tutelle directe du préfet et de la police administrative et du procureur de la République pour le judiciaire. ce qui pourrait réduire l'indépendance et l'efficacité des contrôles environnementaux. Le fait que l'ANSES, Agence nationale de sécurité sanitaire de l'alimentation, de l'environnement et du travail, perde son indépendance pour le contrôle des pesticides avant la mise sur le marché, mais qu'elle soit chapeautée par le ministère de l'Agriculture. Nous traversons pourtant de nombreuses crises structurelles qui appellent à agir. Garantir le revenu est une priorité qui doit engager une politique volontariste de régulation et de protection. La crise laitière qui commence actuellement exprime concrètement la nécessité d'agir sur les volumes de production et la constriction des prix. La crise énergétique et le choc pétrolier que subit le secteur agricole nous rappellent l'urgence d'engager des politiques qui nous orientent vers plus de robustesse et d'indépendance des filières vis-à-vis de la pétrochimie. Le dérèglement climatique nous rappelle également l'urgence d'une transition agroécologique. Si l'ambition du projet de loi est plus que tiède quant aux réponses apportées aux paysans et paysannes, elle est en revanche très incisive dans sa volonté de poursuivre un schéma productiviste qui ne cesse de faire disparaître les fermes et d'impacter l'environnement, la santé des citoyens et des citoyennes et de fragiliser notre souveraineté alimentaire. Pour appuyer cette volonté non dissimulée, il est choquant de constater le recours assez systématique aux ordonnances concernant ainsi les processus démocratiques et mettant à l'écart les citoyens et les citoyennes. C'est ce qu'ils veulent faire pour les bassines. Plus de réunions publiques pour aller plus vite et orienter encore un peu plus. Les possibilités de dérogation particulièrement graves sont instaurées pour contourner la protection de la ressource en eau, au-delà des saupoudrages des mesures destinées, comme doit l'imaginer le gouvernement, à calmer les revendications des uns et des autres. La véritable ambition de ce projet de loi d'urgence agricole est de poursuivre une trajectoire qui autorise une minorité à s'accaparer les ressources en eau. Nous rappelons que la souveraineté alimentaire est précisément la capacité donnée aux populations de choisir leur agriculture et leur alimentation.
9: Alors nous, à la Confédération Paysanne, on propose autre chose. C'est l'agriculture paysanne. L'agriculture paysanne, c'est quoi? C'est produire pour nourrir et pas produire pour produire. La démarche de l'agriculture paysanne est transversale. Elle repose sur l'interaction de nombreux éléments. L'agriculture paysanne veut répartir équitablement les volumes de production. Dégager un revenu suffisant sur une surface et une taille d'atelier raisonnable pour permettre à d'autres agriculteurs de travailler. L'agriculture paysanne permet de développer la qualité et le goût de la production agricole. La nature est le principal capital des paysans. L'agriculture paysanne permet de développer l'autonomie des fermes en limitant les achats des semences et des aliments pour les animaux. L'agriculture paysanne donne les moyens aux paysans pour transmettre leurs fermes aux nouvelles générations, limiter les agrandissements et les investissements qui seraient trop lourds au moment de la reprise. Développement local, il participe au réseau local de partage agricole, il s'investit dans la vie citoyenne.
11: Il, c'est le paysan, et vous la paysanne.
9: Comment on peut mobiliser les citoyens?
11: Et les citoyennes.
9: Alors, solliciter les élus, soutenir l'agriculture paysanne, c'est acheter bio, consommer ses produits. Changement de modèle possible seulement, tous ensemble, convergence avec les luttes de salariés. Installez-vous comme paysan. Là, c'est vachement bien. Rejoignez les AMAP, montez des AMAP et parlez politique dans les AMAP. Et surtout, parlez politique, en fait. Faites de la politique, syndicalisez-vous. Et surtout, faites le lien avec les écoles, il faut que nos enfants soient tous mobilisés aussi, il faut qu'ils mangent bien.
8: Malgré le mépris du gouvernement, malgré le recul des lois environnementales, malgré la montée du fascisme, la Confédération paysanne continuera de défendre le droit à une alimentation de qualité pour toutes et tous, car l'alimentation est politique. Nous défendrons toujours l'eau, qui est un bien commun, le vivant, afin que chacun et chacune puisse vivre dans un environnement sain. Nous militerons toujours pour plus de justice sociale et le droit de pouvoir vivre dignement. Nous ne sommes rien les uns sans les autres. Nous sommes forts ensemble, collectivement. Restons solidaires dans la joie pour les nombreux combats à venir. On lâche rien ! Siamo tutti antifascisti ! Siamo tutti antifascisti !
9: On prend parole à deux minutes des amis de la Confédération paysanne.
12: Bonjour. On est complètement d'accord à tout ce qui a été dit avant. En fait, on est une association citoyenne engagée et citoyenne engagée, non paysans, non paysanne, et on soutient l'agriculture paysanne comme modèle capable d'assurer une alimentation choisie de qualité pour toutes et tous, de garantir un revenu décent aux paysans et paysannes, et aux producteurs en général, et proposer un système d'alimentation qui préserve et les territoires vivants et qui lutte contre le dérèglement climatique et qui protège la biodiversité. C'est un peu ça l'idée que portent les Amis de la Conf. Donc on se reconnaît tout à fait dans les valeurs de la Confédération paysanne, dans ses actions, dans ses revendications. Et si nous ne sommes pas paysans, nous sommes tous citoyens et citoyennes, parents, soignants, et la santé de tous et tous nous importe. La santé, ça passe par une alimentation sans pesticides, par un air respirable, pas toxique. Donc animés par cette volonté de changement, nous, citoyennes, citoyens, voulons contribuer à promouvoir la mise en place généralisée de ce modèle agricole. N'hésitez pas à nous rejoindre si vous êtes d'accord avec cette démarche. Les amis, on a besoin de vous.
13: Alex, co-organisateur de ce carnaval.
6: On passe le micro à l'un des organisateurs du carnaval, également membre de divers collectifs comme Bassine Montmercy ou les Soulèvements de la Terre.
13: Carnaval ! Nous sommes carnaval ! Vous êtes carnaval, nous sommes tous carnaval, et c'est ça qui est super. Et pourquoi est-ce qu'on fait la fête ? Parce que l'heure est grave. Heureusement, on fait la fête. Parce que l'heure est grave, en fait, parce que qu'est-ce qui se passe avec la loi d'urgence agricole ? C'est la merde. Tout est interdit, mais c'est pas grave, on va le mettre dans la loi, comme ça, ça sera autorisé. En gros, c'est ça l'histoire. Jusque-là, t'avais pas le droit, mais maintenant t'as le droit. C'est ça l'histoire du gouvernement Le Cornu, c'est ça l'histoire de la FNSEA qui tient la main du gouvernement Le Cornu, qui tient la main du ministère de l'Agriculture et qui nous enfume. Carnaval !
14: Ouais !
13: Non, parce qu'on est là pour faire la fête. Hein. Carnaval !
14: Ouais !
13: Eh ben, on recommencera, parce que c'était une première, c'est magnifique, c'est super. Je m'y attendais vraiment pas. Hein. C'est un énorme boulot qui a été fait là pour organiser tout ça. On va le refaire parce qu'on est vachement en composition là tous, quoi. Moi, j'ai des casquettes, Cépante, BNM, Faucheurs Volontaires. Hein, hein. Vous avez tous des casquettes, vous êtes tous bénévoles dans tout un tas de structures et vous portez tout un tas de messages avec des casquettes différentes. Eh bien, tout ça, c'est des gens qui sont en composition. On est tous en composition. Une composition, c'est quoi ? C'est, il y a un groupe là, il fait ce boulot là, là, mais il y a une limite. OK ? Il y a un autre groupe, il fait ce boulot là, là, mais il y a une limite. Et donc, on reprend le boulot de l'un pour pouvoir le poursuivre. C'est ça l'idée. Donc, très prochainement, à nouveau, carnaval !
15: Ben, je passe la parole maintenant à Caro du collectif Cancer Colère.
16: Bonjour à tous, je m'appelle Caroline, j'ai 43 ans. Et après 2 ans d'errance médicale et de « c'est le stress madame, prenez un ton antidépresseur », on m'a diagnostiqué un cancer du pancréas, c'était le 15 janvier 2025. J'ai eu de la chance de pouvoir être opérée, j'ai traversé 6 mois de chimiothérapie, dont je garde des séquelles parce que c'est long, c'est très très long. Mais aujourd'hui, je n'ai pas envie de m'étendre sur mon parcours, même si je sais bien que nous, Cancer Colère, nous sommes là pour témoigner, pour montrer nos visages, pour dire que derrière les études et les discours, il y a une réalité glaçante. Je pense à Elisabeth. Elisabeth venait de rejoindre Cancer Colère, elle nous a quittés il y a 10 jours. Elisabeth n'est pas seule. Dans un si jeune collectif, nous comptons déjà de nombreuses familles endeuillées, de camarades partis trop tôt d'une maladie qu'elle n'aurait pas dû avoir. Aujourd'hui donc, plus que jamais, je suis en colère. En colère parce que depuis 60 ans, on sait. Toutes les études de tous les instituts et centres de recherche ne font que le confirmer. Même le Conseil de l'Ordre des médecins dit que le doute n'est plus possible. En colère parce que ceux qui devraient nous protéger font le choix cynique de défendre un modèle économique délirant et mortifère en sacrifiant la santé publique. En colère parce que des enfants naissent malades, contaminés. En colère parce que les services d'oncologie pédiatrique sont surchargés et qu'il n'existe même pas de traitement adapté aux maladies des enfants, parce que ce ne serait pas rentable à produire, évidemment. Pour nous, en revanche, il y a ce qu'il faut. Des industriels mettent sur le marché des produits chimiques, autorisés ou non d'ailleurs, des produits qui rendent malades, et les mêmes industriels produisent les traitements, fixent leurs prix et se les font payer. Par qui ? Par la solidarité nationale. En 2021, 5,9 milliards d'euros étaient versés aux laboratoires privés pour l'achat des médicaments anticancéreux. En 2023, c'est plus de 27 milliards d'euros qui étaient dépensés par l'assurance maladie pour traiter le cancer. C'est le premier poste de santé. Ce coût a doublé en 4 ans. Il augmente de 20% chaque année. Et ne prend pas en compte, bien sûr, les nombreuses autres maladies chroniques concernées, comme la sclérose en plaques ou l'endométriose, par exemple. Et pourtant, sans la moindre honte,
7: Nos décideurs culpabilisent les malades et s'attaquent aux dispositifs d'aide pour les affections longue durée. Et c'est pas fini. En colère, je disais. Parce que les paysannes et les paysans qui font tout pour endiguer cette épidémie sont invisibilisés, discrédités, empêchés. Et elles demandent des revenus dignes, on leur donne des pesticides. En colère de voir le cadmium coloniser nos corps, nos terres et celles des pays du Sud, alors que tant d'alternatives non coûteuses existent. Je cite le cadmium, je pourrais en citer bien d'autres, mais comme pour une fois c'est d'actualité, je vais me permettre une petite digression. Parenthèse cadmium de Caroline qui a un cancer du pancréas. Donc je parle bien sûr de la proposition de loi qui vise à nous protéger de cette substance cancérogène qui risque de ne pas être débattue parce qu'elle a été sabotée par une grosse partie du centre et par l'ensemble de la droite et de l'extrême droite. Il n'est pas trop tard pour faire pression, vous l'avez sans doute vu, il y a une pétition qui est en ligne, je sais, encore une pétition, désolé, signée, partagée, la pétition, elle est sur le site de l'Assemblée nationale contre le cadmium et les cancers qui vont avec. Je suis donc en colère aussi, parce qu'il n'y a pas que la loi du plomb. Il y a la loi d'urgence agricole, on en parlait à l'instant, il y a aussi Omnibus, le paquet de lois Omnibus. C'est un système à bout de souffle qui voit l'être humain s'autodétruire. C'est une sinistre fuite en avant. Dans ces textes, il n'est pas seulement question du droit d'empoisonner l'eau ou les sols. Ces textes posent des cadres de régression bien plus graves. C'est le déni de la science, c'est la mise en cause des instances démocratiques et c'est la criminalisation des lanceurs d'alerte. Je suis en colère enfin, parce que je suis maman et que je vois venir un moment de bascule. Mais cette colère, dans le collectif, c'est une énergie porteuse, constructive et même joyeuse. Aujourd'hui, ils méprisent les malades et les familles de malades. Ils disent que nous sommes des hystériques, des robots, qu'on cherche à faire le buzz avec des enfants malades. Eh bien, soit, je vous propose, nous allons faire le buzz, là, tous ensemble. Parce que nous sommes nombreux et nombreuses à nous battre pour défendre le vivant et nous allons le faire savoir. Alors, à tous les Duplon, Macron, Le Cornu, Genevard, Rist. Alors vous ne savez pas qui c'est Rist, hein, c'est normal, personne ne sait qui c'est la ministre de la Santé, elle est hyper bien planquée. On a envie de la sortir de sa cachette, donc retenez bien son nom, Stéphanie Rist. Il y a Darmanin aussi que j'ai envie de citer. Et une mention spéciale pour Sandra Marceau, députée de Charente. Donc vous en avez marre de nous entendre, mesdames et messieurs, eh bien va falloir s'y habituer, parce que ce n'est que le début.
6: Caro de Cancer Colère, on va la retrouver en seconde partie d'émission, mais pour l'heure, pause musicale de circonstance dans ce reportage sur ce carnaval anti-loi du plomb, anti-agro-industrie, anti-pesticides, anti-OGM, avec justement l'OGM man de la chanson du dimanche.

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1: Il nous manque les deux Gus de la chanson du dimanche qui ont sévi au cours des années 2010. Retour maintenant sur les prises de parole qui ont clos le carnaval anti-Duplon du dimanche 26 avril 2026, 40 ans jour pour jour après la catastrophe de Tchernobyl, comme on le verra tout à l'heure. Mais à présent, on va parler du sinistre chlordécone, poison qui tue à petit feu les populations des Antilles, Martinique et Guadeloupe.
2: Je vais passer la parole à Ghislain d'un collectif qui lutte sur les questions du chlordécone.
3: Bonjour tout le monde, bravo pour la mobilisation, c'est très très important. Pourquoi je suis là ici en tant que représentant de certains collectifs en Guadeloupe, en Martinique, l'association Vivre, l'association Lienage en Martinique. Le chlordécone, le lien avec ce qui se passe aujourd'hui, c'est que c'est une molécule qui avait été interdite dans les années 60 aux États-Unis. Elle avait aussi été interdite en France. Puis il y a eu une dérogation spéciale à l'époque, autour des années 1972-73. Pour le rappeler, le ministre de l'Agriculture à l'époque était Jacques Chirac. Donc cette molécule a été réintroduite. Quand c'est interdit, on passe une loi et puis on réutilise les mêmes molécules. Il suffit juste de changer le nom et puis ça revient sur le marché. Et ce qui s'est passé, c'est que cette molécule ayant été réautorisée par une dérogation spéciale a été utilisée sur les cultures... en Guadeloupe, en Martinique, ils disaient officiellement que c'était pour lutter contre le charançon. Les conséquences ont été dramatiques puisque ça a été utilisé jusqu'au début des années 2000. Et aujourd'hui, on sait que les études le démontrent. Il y a Malcolm Ferdinand, que vous connaissez peut-être, qui a beaucoup travaillé dessus, qui est un chercheur. Les sols, les eaux et les mers sont contaminés de 300 ans à plus de 700 ans. C'est absolument dramatique. Et aujourd'hui, en Guadeloupe et en Martinique, les populations sont contaminées à plus de 90%, 92-93%. Donc ça veut dire des cancers du sein, de la prostate, etc., etc. Donc l'eau du robinet est contaminée, donc c'est absolument dramatique. Donc le lien avec ce qui se passe ici avec cette fameuse loi-là, la loi du plomb, où on se mobilise aujourd'hui pour qu'elle ne passe pas, ou... c'est qu'il y a déjà eu des précédents. C'est-à-dire qu'à partir du moment où on réintroduit des pesticides qui ont déjà causé du tort, eh bien on a un exemple très précis avec le chlordécone de ce qui s'est déjà passé, en fait. De quelque chose qui est interdit, qu'on réintroduit, et qui crée des torts, qui crée des cancers, qui crée des malformations, qui crée avec plus de 92% de personnes aujourd'hui qui sont contaminées. C'est pour cela que lorsque nous avons été contactés pour pouvoir apporter notre soutien, on n'a même pas hésité, parce que ça va de soi. Parce que l'enjeu aujourd'hui, c'est... eh bien, c'est les valeurs que nous partageons, c'est qu'est-ce que nous voulons aussi transmettre aussi aux enfants. Je vois qu'il y a des familles qui sont là avec leurs enfants, moi je suis venu avec les miens aussi. C'est qu'est-ce qu'on veut transmettre en fait. Donc quand on parle des sols, des eaux et des mers, il y a tous les enjeux de santé publique. Simplement pour terminer, c'est important de se mobiliser justement pour ce type d'action. L'enjeu, c'est toujours l'impact. En ce qui me concerne, c'est aussi très important l'enjeu de la transmission. Donc quelles sont les formes de mobilisation que nous mettons en place, qu'elles soient fluides mais radicales. Et donc je voudrais terminer là-dessus. Qu'est-ce que nous avons fait avec ces associations? Eh bien, nous avons porté plainte contre l'État, tout simplement. Donc nous avons fait une action contre l'État. C'est pour dire que c'est possible, même si on sait qu'en principe l'État n'est jamais condamné. Alors il y a eu plusieurs actions. Il y a eu des actions au pénal au début des années 2000. Donc un ensemble de collectifs s'était mobilisé en Guadeloupe et en Martinique. Il faut savoir que jusqu'en 2016-2017, il ne s'est absolument rien passé. Et ensuite, ce que nous avons fait, c'est que nous avons fait une seconde action en justice en 2019-2020 avec 5-6 collectifs, avec plus de 2000 personnes. Je pense qu'on peut les applaudir, ces 2000 personnes. Parce que l'enjeu, c'est toujours de se mobiliser. C'est ça qui est le plus difficile, c'est de mobiliser les gens. Donc cette action est toujours en cours, puisque voilà... il faut passer par les différentes strates. Aujourd'hui, je pense au Conseil d'État. Mais voilà, c'est ça l'enjeu. C'est comment est-ce qu'on se mobilise, quel est l'impact et qu'est-ce que nous voulons transmettre. Aujourd'hui, en Guadeloupe et en Martinique, les populations sont contraintes aux cultures hors sol. Qui dit culture hors sol dit que l'agriculture n'est pas consommable, en fait, tout simplement. C'est contaminé. Les populations sont contraintes d'aller consommer, on ne va pas faire de dessin, dans les grandes surfaces. On peut parler aussi du coût de la vie qui, en Guadeloupe et Martinique, est hyper cher. Donc voilà, donc c'est important de se mobiliser ici aujourd'hui. Important aussi de rappeler que les formes de mobilisation sont très très importantes pour qu'il y ait un maximum d'impact. Merci.
2: Je vais passer la parole à Niuma du collectif Association Naya et à Romain de la Confédération Paysanne. La Confédération Paysanne a dit pour soutenir, il faut essayer de manger bio, manger des produits paysans. Mais on sait que ce n'est pas possible pour tout le monde, dans toutes les bourses, il y a plein de freins. Et du coup, c'est aussi une lutte collective. Nous, depuis quelques années, on a lutté sur cette question-là avec l'idée de la sécurité sociale de l'alimentation. Et on a essayé de tester des trucs et c'est ça que Niuma et Romain vont essayer de vous raconter un peu.
4: Merci Paul. Moi, je suis Niuma, je suis de Saint-Pierre-des-Corps, à côté de Tours. Je suis fondatrice d'une association qui est à Saint-Pierre-des-Corps, qui s'appelle Naya, qui accueille tout public sur toute problématique humaine. Notre rêve s'est réalisé quand la Confédération paysanne est arrivée sur nos publics les plus précaires, sur nos publics qui avaient besoin d'une alimentation saine, qu'ils avaient besoin d'être accompagnés sur l'agriculture française, parce que dans notre association, il y a une diversité de cultures du monde entier. Et ça, on est fiers. Du coup, on remercie les soulèvements de la terre, on remercie toutes les associations, les paysans, les agriculteurs et les agricultrices, bien sûr, parce que nous, les femmes, on est toujours en avant. Et d'ailleurs, Naya, c'est une association où il y a 80% de femmes et 20% d'hommes, de toute nationalité, de toute culture, de toute tradition. Comme je le disais tout à l'heure, en fait, on se ressemble beaucoup avec les paysans, les agriculteurs, parce qu'on aime faire la fête, on aime manger bien, on aime cultiver aussi bien. Pour ça, on se ressemble. Donc merci les paysans et les agricultrices et paysannes.
1: Romain, de la Confédération Paysanne, partenaire de cette association Naya.
5: On n'a pas à respecter une assignation à être chacun dans nos quartiers, que ce soit dans la ruralité ou dans la ville, quoi. Et c'est ça qu'on fait aussi à travers ce projet, c'est se rencontrer, voir qu'on a du commun, alors qu'on ne voudrait surtout pas qu'on se rencontre. Et c'est ça qu'on fait avec le sujet de l'alimentation. Il y a Bernard Charest ici, la première fois que j'ai entendu ce terme-là, c'est lui qui l'a dit. Nous ne sommes que ce que nous mangeons, quoi. Donc parlons-en. Et parlons-en avec des gens qui sont parfois éloignés de nous dans la vie. Ça aide à faire des perspectives communes. Et l'autre chose que je voulais dire par rapport au collègue qui est intervenu sur le chlordécone et le colonialisme chimique, évidemment qu'il faut attaquer l'État. Et nous, en tant que syndicalistes, on se bat pour ça tout le temps. Mais il y a aussi des hommes et des femmes qui sont derrière. C'est vraiment le système du colonialisme, la problématique pesticides.

0: C'est ça qu'on fait aujourd'hui.
1: On est aux 40 ans de Tchernobyl et il y avait une mobilisation qui n'a pas eu lieu parce qu'il y avait ce carnaval et les personnes ont rejoint ce carnaval. Et du coup, un petit mot sur cette question, les 40 ans de Tchernobyl et le nucléaire.
2: Merci. Je pense que quand même, il y en a beaucoup qui ont moins de 40 ans ici. Or, le 26 avril 1986, dans la centrale nucléaire de Tchernobyl, en Ukraine, survient lors d'un essai technique l'explosion d'un réacteur qui provoque un gigantesque incendie. Les nombreuses conséquences néfastes, les morts, les maladies graves, de personnes dans un rayon de 30 km autour de la centrale, la pollution des sols, de l'air et de l'eau sont constatées par plusieurs études scientifiques. Ces impacts sont observés hors des frontières. Un taux de radioactivité dû à Tchernobyl plus élevé est constaté dans certaines régions de France, 40 ans après la catastrophe. Et ça va durer encore longtemps. Mais ce désastre ne suffit pas pour faire reculer les ambitions insensées des pro-nucléaires en France. Près de Chinon, qui a donné déjà beaucoup, à Savigny environ et Beaumont environ, une start-up Nucléo a jeté son dévolu pour construire un mini-réacteur qui utiliserait de l'uranium appauvri et du plutonium produit par le parc nucléaire existant. Ce projet pose entre autres le problème de la privatisation du nucléaire dont le coût est estimé de 3 à 6 milliards. Nucléo a besoin de l'investissement public. Déjà, 20 millions d'euros de nos poches à nous ont été engloutis. Quant à la technologie, le collectif de scientifiques Global Chance alerte. Ces réacteurs ne peuvent être fabriqués dans l'état actuel des connaissances. Pour terminer, pour ce carnaval sans loi du plomb et pour le vivant, savez-vous comment serait refroidi ce réacteur ?
3: Avec du plomb fondu.
2: Avec du plomb fondu à plus de 300 degrés. Alors, stop au nucléaire, non au nucléaire, et rejoignez-nous dans cette lutte. Merci.
1: Ce qu'on voulait dire en mot de conclusion, c'est que bah pour nous, c'était vraiment une magnifique journée de vous voir tous, toutes réunis avec nos tracteurs, nos vélos, nos bateaux, notre énergie. Malheureusement, mauvaise nouvelle, je crois qu'une belle journée ne suffira pas à faire tomber le système agro-industriel ce soir. Et donc, c'est qu'il va falloir continuer dans cette lutte. Que là, on voulait rassembler, faire se rencontrer, donner des idées et qu'on avait envie que ça puisse permettre d'aller plus loin, à la fois collectivement, individuellement, mais que ça donne du souffle à cette lutte dans les semaines à venir, dans les mois à venir, dans les années à venir, avec les lois du plomb, lois d'urgence agricole qui arrivent dans les mois qui viennent, en mai-juin, au Parlement. On a préparé un tract. Ces tracts, ils racontent comment, pour lutter contre le système agro-industriel, en fait, il faut une lutte continue, il faut une lutte quotidienne, il faut une diversité tactique et faire alliance, il faut des compositions. C'est comme ça que progressivement, on pourra être de plus en plus nombreuses, on pourra faire reculer ce système agro-industriel, trouver notre autonomie, continuer à agir avec toute notre joie et notre énergie.
4: Dans ce tract, pour répondre à la question « qu'est-ce que je peux faire moi à mon échelle pour lutter contre le système agro-industriel, pour une société plus juste, plus saine ?» Et peut-être qu'on n'a pas tous les mêmes moyens et on n'a pas tous les mêmes disponibilités et qu'on n'a pas tous le même espoir de faire changer les choses ou la même volonté d'être dans le souffle qui pourrait ralentir la progression de système agro-industriel qui dévore tout. Et donc on a listé des exemples d'actions simples qui pourraient être à la portée de beaucoup de personnes. Le premier masque qui parle de « je peux agir parce que j'ai soit du temps, soit de l'argent, soit des compétences que je peux partager ». On peut simplement aller aider les agriculteurs, les agricultrices qui sont impliqués pour une agriculture paysanne qui demande plus de temps humain et aller planter des haies avec eux, participer aux récoltes, participer au travail. On peut proposer ses compétences, quelles qu'elles soient, aux associations qu'on souhaite soutenir. On peut aussi se rendre sur le terrain, dans les manifs. Et aussi, si vous avez de l'argent, même un peu, vous pouvez investir, donner, prêter de l'argent dans les luttes qui vous touchent. Le deuxième masque qui parle de capacité en termes des choix quotidiens. On parlait de l'alimentation tout à l'heure. Ça peut être accessible d'aller acheter son alimentation chez les producteurs ou dans les commerces qui favorisent les circuits courts, par exemple. Et aussi dans ses choix d'activités, dans ses choix de sorties, dans des choix de vacances, des choix des week-ends entre copains, on peut orienter les sorties vers des impacts un peu plus positifs. Et enfin,

on peut parler de ces sujets autour de nous pour sensibiliser auprès de son entourage et rencontrer les agriculteurs, quelle que soit leur pratique d'ailleurs, juste parler avec eux, découvrir leur métier, tisser du lien. Faites-vous votre avis, aimez la ferme, enfin tout le monde aimera la ferme, non? Et le dernier masque parle d'influence. Si vous pensez que vous n'avez pas d'influence dans vos communautés, vous en avez certainement plus que ce que vous pensez à l'école, si vous êtes parent d'élève ou instituteur, institutrice, ou si vous travaillez dans une entreprise, il y a des CE ou des choix qui sont faits pour les cantines, les vacances, pour les team building, les séminaires, enfin tout ça, c'est des choses où vous pouvez exprimer vos opinions et peut-être faire pencher la balance. Et vous pouvez aussi aller chercher vos élus locaux dans vos communes, dans vos communautés de communes, leur parler, les solliciter autrement, écrire, faire des pétitions, signer des pétitions. C'est comme ça qu'on interpelle ces élus. Donc voilà ce que raconte ce tract.

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1: Ouais.
2: Le maïs OGM par la Parisienne Libérée, titre qu'on vous a beaucoup joué pendant les années 2010, avant de revenir à ce carnaval antillois du plomb du dimanche 26 avril 2026, et avant de retrouver Caro du collectif Cancer Colère, que vous aurez aussi souvent entendu dans cette émission.
3: Bonjour Caro.
4: Bonjour JB.
3: Quelle belle journée que ce dimanche 26 avril, carnaval. Un peu estomaqué par le monde, hein. Je crois qu'on était un très gros millier, non ?
4: Et on était extrêmement nombreux dans un contexte incroyable, il faisait beau. J'étais dans le cortège piéton et j'ai pas réussi à avoir de recul sur le cortège piéton tellement j'avais des discussions chouettes avec plein de gens. Et en plus, j'avais oublié pendant le cortège tellement j'étais occupée à papoter les autres cortèges. Et quand on est arrivé sur le pont et que j'ai vu tous les vélos et les tracteurs arriver, rien que vélos, ils étaient une centaine. Donc si on rajoute les piétons, les tracteurs et les bateaux, je ne sais pas. Mais c'était dingue pour une première et waouh.
3: Qu'est-ce qu'ils sont venus te dire, les gens qui sont venus te dire des trucs ? Il n'y a pas d'antenne cancer colère en Indre-et-Loire.
4: Pas encore, et justement, ça a servi à ça, notamment aujourd'hui, c'est que dans les gens qui sont venus me parler, il y en a pas mal qui sont venus me dire bah, « je suis du 37, j'ai compris qu'il n'y avait pas d'antenne et j'aimerais bien qu'il y en ait une. Qu'est-ce qu'on peut faire pour qu'il y en ait une ?» Après, il y a des gens toujours un peu pudiques qui viennent prendre un tract avec un sourire un peu pudique. Ça arrive très souvent, on sent que c'est chargé, que ça leur parle, mais que c'est pas le moment forcément discuter, c'est pas grave, ça laisse un support, mais on pense que c'est des gens qui potentiellement peuvent revenir vers nous. J'ai beaucoup discuté avec une soignante à la retraite qui m'a dit j'en peux plus. Elle m'a dit j'étais soignante, mais elle dit là de toute façon je pouvais plus faire ce travail là. Tout ce que j'ai vu, l'épidémie, vraiment l'explosion de l'épidémie qui est en parallèle avec la destruction de l'hôpital. C'est plus possible de travailler, ça met en colère. Et ce qu'elle m'a dit, elle m'avait montré le tract en me disant « Moi, cette colère, je la comprends, je la ressens tout à fait. » J'ai eu aussi des gens de cancer colère des autres départements que j'ai rencontrés pour la première fois, c'était chouette aussi.
3: Donc, 44, 72...
4: 28.
3: 28.
4: Ouais, on m'a parlé de la Mayenne aussi, qui était dans la bourg, qui a failli passer, mais qui n'a pas pu. Et donc des gens ouais, à qui j'échange depuis un moment, parce qu'on travaille sur les réseaux, parce qu'on est éloignés. Mais
3: c'est cool de se voir en vrai.
4: Mais c'est ça, c'était le moment de se voir en vrai, de se prendre dans les bras. Hein, et ouais, c'est des moments chouettes.
3: Est-ce qu'il y a aussi eu des personnes, parce que ça, tu dis ça t'arrive tout le temps, qui sont venues te voir en disant « Moi aussi, je connais un oncle, une grand-mère, un cousin, un ami. »
4: Alors malheureusement, oui, c'est presque le plus fréquent. Du coup, j'ai peut-être même oublié de le dire parce qu'en fait, c'est tellement souvent, c'est tellement tout le temps. C'est ça qui est toujours effrayant, en fait, c'est de constater qu'il n'y a pas une personne qui ne peut pas dire autour de moi, quelqu'un est malade. Et je rappelle que cancer colère ne parle pas que des malades du cancer. L'épidémie de maladies qui sont provoquées par les industriels de la chimie et de l'agriculture, ça concerne aussi les scléroses en plaques, ça concerne aussi Parkinson, ça concerne aussi des leucémies, ça concerne, quand je parle de leucémie, je parle aussi d'enfants, de bébés qui naissent malades, d'enfants qui tombent malades, et que toutes ces maladies-là ont un lien avec l'empoisonnement chimique.
3: Je suis contente de retomber sur toi aussi aujourd'hui, parce que je voulais te remercier, et remercier le collectif Cancer Colère par ta personne. Mais il y a ce truc cognitif un peu, Rachel Carlson nous disait dans Printemps silencieux déjà dans les années 60, et tout autour de nous, là je pense notamment à trois personnes assez proches, des copines, des copaines, voilà, trois d'un coup en 2023, si je me souviens bien, ou 24, je sais plus, enfin de toute façon ça s'enchaîne. Et je voulais te remercier parce que tu m'as aidé à me mettre les yeux en face des trous, et tu le dis très bien dans la précédente conversation qu'on a eue, donc c'était pour les 3 ans de Sainte-Soline, organisée par Bastille Non-Merci fin mars, Amel, tu m'as aidé à comprendre ce que j'avais déjà compris ou ce que j'avais pas envie de comprendre, et peut-être à regarder vraiment les choses en face. Enfin, et tu le disais très bien dans l'émission, c'est que nos cerveaux, ils sont pas conçus forcément pour concevoir des énormités criminelles. C'est bien de ça, en fait, ils sont en train de nous empoisonner. Et j'arrête pas de penser et d'en parler avec des gens, avec mes parents, avec des amis, voilà. Et tu parlais dans l'émission aussi des lunettes du genre. Des fois, quand on prend conscience de certaines réalités, et je suis encore loin du compte, mais c'est vrai que quand tu commences à chausser des lunettes, alors là, des lunettes des trucs, bah finalement, tu ne vois plus que par ça, et te dire, mais en fait, c'est partout. Et là, ce dont tu nous parlais lors de notre précédente conversation, ce n'était pas de la planète Mars ou du fin fond de la galaxie. En fait, c'est nos copains, nos amis, nos familles, nous-mêmes. Potentiellement, tiens, je touche cette table en bois pendant que je te parle. Je ne sais pas si ça va servir à grand chose. Et en tout cas, voilà, merci pour cet effort de pédagogie et d'éclairage.
4: Bah, moi, j'ai envie de dire évidemment merci à toi, puisque pour qu'on puisse aider justement les personnes comme toi ou n'importe qui d'autre à chausser ses lunettes, ça demande de la pédagogie, de l'information, c'est ce qu'on essaye de faire. Notre rôle à Cancer Colère, c'est de faire de l'information, d'aider les gens à comprendre, et que pour qu'on puisse faire ça, ça demande des gens à l'écoute. Tu m'as permis d'expliquer ça et que je remercie tous les médias, les journalistes de presse, de radio, vidéo, il y en a aussi, qui sont là pour ça, pour nous offrir cet espace, pour avoir le temps d'expliquer. Il faut expliquer. Ça ne peut pas être évident, c'est complètement absurde, c'est tellement absurde ce système. Comment on peut imaginer que des gens, les mêmes, sur tous les sujets, produisent des problèmes, offrent les solutions qui vont avec, touchent du pognon sur tout le bout de la chaîne, et qu'à la fin, il y a des morts, et c'est normal, et on a des élus qui sont élus pour nous protéger, des décideurs publics, représentants de la nation, qui sont contents d'appuyer sur des boutons pour voter, pour continuer ce système-là. C'est absurde, on ne peut pas comprendre ça. Parce qu'on parle de Bayer-Monsanto, c'est pas les seuls. Monsanto-Bayer, qui est la même entreprise qui produit des pesticides et qui produit les médicaments anticancéreux, qui touchent de l'argent sur tout le bout de la chaîne, de l'argent public. Hein.
3: Pour mémoire, hein, Bayer, c'est ceux qui fabriquaient le Zyklon B, dont se sont servis les nazis par l'extermination de tous ces gens qu'ils n'aimaient pas. Et Monsanto, c'est eux, ils fabriquaient l'agent orange, donc un défoliant que les Américains utilisaient comme arme de guerre au Vietnam. Et les deux ont fusionné, c'est formidable, et ils continuent à se faire du pognon sur notre dos.
4: Et c'est toujours les mêmes. Je pensais à l'eau, qui est un sujet primordial et urgent. Quand on voit le niveau de potabilité de l'eau en France, on n'est pas au tiers monde. Enfin, on a l'impression d'avoir de l'eau. Enfin, on n'a plus d'eau potable en France. Et quand on a de l'eau potable, pourquoi, comment elle est potable? Parce qu'on la potabilise. Et comment on la potabilise? Avec des filtres qui sont fabriqués par la même entreprise qui fabrique les pesticides qui polluent l'eau. Donc c'est tous ces cycles complètement vicieux, absurdes et mortifères qu'on est obligé de dénoncer et d'expliquer parce qu'on ne peut pas spontanément se dire que c'est possible et qu'on fait ça. On pourrait se dire, bon ok, ça existe. Il y a des industriels en cachette, ils ont fait ça. Mais on va le dire et puis le gouvernement va dire « Ah ben stop les gars, on vous a découvert, ce que vous avez fait c'est n'importe quoi, on arrête. » Bah non, là en fait on a des élus qui disent « Mais c'est très bien et on va continuer et on va vous aider à continuer. » Et donc ça se passe au niveau des pesticides, des cancers, on parlait de Bayer-Monsanto. Et donc pour l'eau c'est exactement la même histoire. Et la loi d'urgence agricole qui est en train d'arriver, c'est ce qu'elle continue à faire, de protéger l'accaparement de l'eau et la pollution de l'eau, et qui permet à des entreprises de gagner sur toute la chaîne. En fait, c'est ça qu'il faut dire aussi aux gens, c'est que, encore une fois, on ne parle pas d'autres gens, c'est qu'en fait, là, le problème de qui paye la facture, c'est les gens qui écoutent cette émission, ce sont les malades, ce sont les précaires, à qui on demande, que ce soit par le biais de la sécurité sociale ou parce que les soins, quand on est malade, on paye plein d'autres choses, c'est eux qui payent à la fin. Quand on demande aux gens de payer le trou de la sécurité sociale, on ne demande pas à Bayer de le faire. On vous demande à vous qui écoutez l'émission de le faire. Et c'est exactement la même chose pour l'eau. Qui paye la facture de dépollution de l'eau? Regardez les factures qui ont augmenté de 16% je crois l'année dernière et qui continuent d'augmenter. On est en train de payer, vous qui écoutez l'émission, êtes en train de payer la facture de la dépollution pour payer les gens qui ont pollué l'eau et qui la dépollutionnent également. Enfin, c'est comme ça sur toute la chaîne, sur tous les sujets.
3: Je suis tombé sur un écueil plusieurs fois depuis qu'on a discuté, parce qu'en fait j'en ai beaucoup parlé autour de moi, et il y a un écueil qui surgit régulièrement. Alors là, on revient sur ce truc cognitif de comment accepter cette monstruosité et se dire que si, en fait, c'est ça qui se passe. Des gens, pas forcément mal intentionnés, qui disent oui, mais les scientifiques n'ont pas encore établi le rapport qu'il y a entre tous ces trucs en cides et les maladies, là, donc cancer, Parkinson, sclérose en plaques aussi. Et tu as des gens en toute bonne foi qui disent oui, mais bon, or, on a parlé, il y a l'ordre du conseil des médecins, etc. Le lien scientifique, tu peux nous la pédagogie étant l'art de la répétition. Ouais, ouais. Est-ce que tu peux bien nous reconfirmer que si le lien, il a scientifiquement été établi et accessoirement, qu'est-ce que tu as pensé de la prise de parole des deux scientifiques ? Il y avait un scientifique en rébellion tout à l'heure et puis un toubib. Ouais. Qu'as-tu pensé de leur prise de parole ?
4: Par rapport aux scientifiques, alors l'art de la répétition certes, cependant il s'est passé quelque chose entre nos deux entretiens. L'étude, cofinancée par l'Institut Pasteur, en Amérique du Sud, déjà au départ, ça fait 60 ans que les scientifiques ont compilé. C'est pas moi qui me dis, c'est Philippe Brancolas du CNRS. Il dit, depuis 60 ans, on a compilé 30 000 pages d'études qui constatent le lien entre les pesticides et les maladies. Ça paraît évident, mais il dit, nous, ça fait 30 000 pages de compilés depuis des décennies. Il dit, qu'est-ce qu'il faut de plus ? Après, si les gens ont besoin de détails, on peut aller voir les études de l'INSERM, on peut aller voir les avis du CNRS, on peut aller voir, même ça le confirme. En fait, toutes les instituts et les centres de recherche le constatent. Ce qu'on disait jusqu'à il y a deux semaines, c'est que ce constat ne pouvait pas être une démonstration mécanique parce que ça demanderait des études, de compiler beaucoup trop de choses, qu'il y a l'effet cocktail à prendre en compte et qu'en fait ça demande des calculs qui sont tellement gigantesques qu'en fait le lien mécanique de cause à effet était vraiment difficile à montrer, à prouver et qu'en fait les industriels s'appuient là-dessus, en fait, ils font dire à ces scientifiques, ce n'est pas prouvé. En fait, ce qu'ils disent les scientifiques, c'est en épidémiologie, quand on dit, on constate, il y a un lien, pour nous, en fait, c'est sûr. Mais alors, la petite blague, c'est qu'il y a à peu près deux semaines, il y a une étude qui a été faite en Amérique du Sud. Donc, je crois que c'est au Pérou. C'était cofinancé par des scientifiques de là-bas, cofinancé, mené par des scientifiques de là-bas, et de l'Institut Pasteur, me semble-t-il, en France. Ils ont réussi à montrer, là pour le coup, à prouver mécaniquement le lien entre l'augmentation de cancer corrélé, enfin, avec l'augmentation de l'utilisation des pesticides là-bas. Et là, en fait, ça pose un truc qui est complètement énorme. Ça va de pair, parce que donc ça, c'était il y a une quinzaine de jours. Et donc là, il y a 2-3 jours, il y a une vingtaine de scientifiques qui a signé une tribune dans une revue scientifique. Les revues scientifiques, c'est pas fait pour faire de la politique, c'est fait pour qu'entre chercheurs, ils publient des recherches, et voilà, c'est pas du tout fait pour ça. Et là, les gars, ils en ont tellement marre, en fait, qu'on les écoute pas. C'est inédit, c'est la première fois que ça existe. 20 scientifiques qui ont signé une tribune, qu'ils ont fait paraître dans la revue, je crois que c'est Science, c'est une revue de chercheurs, quoi. Est-ce qu'ils ont dit stop, quoi ? On en a marre, nous, ça fait des dizaines d'années qu'on le dit. Là, c'est trop grave, en fait, ce qui se passe en ce moment. On arrive à un point, non seulement du seuil d'épidémie qui est trop grave, mais surtout au regard des lois qui sont en préparation et qui vont ne faire que non seulement aggraver le problème, mais surtout rendre la prévention impossible et discréditer le discours scientifique et discréditer des instances démocratiques en les contournant. Et ces scientifiques se sont dit stop et ils ont fait ce truc complètement dingue et inédit de faire paraître ça. Parce que des scientifiques qui se prononcent, on en voit tous les jours. Ils viennent nous voir ou ils publient dans la presse, mais dans la presse généraliste, pour dire que c'est pas possible de continuer comme ça. Mais là, c'est dans une revue scientifique. Et ça, c'est inédit et c'est hyper important de le marquer. C'est un tournant. Ça montre qu'on est vraiment dans une impasse et au pied du mur, mais ça montre aussi qu'on n'est pas seul et qu'on va se battre, quoi. Et ton autre question, c'était par rapport à l'intervention d'SER.
3: Scientifique en rébellion.
4: C'était super chouette.
3: C'est ce qu'il a dit. Enfin, le gars qui a mis une blouse blanche en disant « bon, là, je mets une blouse blanche pour montrer que je suis scientifique ». Il a dit « mais on nous écoute pas. On en a ras-le-bol de crier dans le désert ».
4: Exactement. Et en fait, nous, ce qu'on reçoit beaucoup comme témoignage, qu'on reçoit quand même des témoignages de beaucoup de scientifiques, notamment des médecins, mais aussi des chercheurs et notamment du CNRS. Il y en a qui sont connus pour témoigner publiquement, mais il y en a beaucoup qui nous contactent en disant qu'ils ne peuvent pas se permettre de le faire publiquement, d'où le manque que regrettait aussi donc un des camarades de SER tout à l'heure.
3: Qui SER, scientifique en rébellion.
4: Scientifique en rébellion, qui disait on aimerait bien avoir plus de blouses blanches ici, mais certains simplement ont peur pour leur poste. Et les chercheurs qui craignent de montrer leur visage, ils n'ont pas peur pour leurs fesses, ils ont peur pour leur recherche, parce que justement leur travail est important. Et qu'en fait, là, on est dans un moment un peu trumpiste, où il y a des chercheurs qui ont peur pour le financement de leurs recherches, qui sont, elles, hyper importantes, et qui donc viennent témoigner et nous soutenir. Et qu'est-ce qu'ils nous disent ? Ils nous disent « continuez, merci, parce que nous, on ne nous écoute pas. On a été obligés de vous voir, vous, malades, vous lever pour porter ce qu'on dit. » Mais continuez et surtout ne faiblissez pas, c'est ce qu'on a entendu encore récemment. Et c'est super important, ça nous rassure s'il le fallait, mais en même temps on doute toujours, hein. On a toujours besoin de vérifier qu'on ne dit pas de conneries. Hein. Donc nous, ça nous rassure quand on a ces témoignages-là, et en même temps c'est complètement flippant de se dire qu'on est à un tournant trumpiste. Trumpiste quand on regarde Omnibus, trumpiste quand on regarde la LUA, et trumpiste quand on entend ces témoignages de scientifiques qui ont peur pour leur crédit recherche. Quoi.
3: Elle lui a donc loi d'urgence agricole, oui. Il nous promet plein d'horreurs, quitte à prendre le risque de sauter du coq à l'âne. Il y a aussi une chose qui a émergé dans notre dernière conversation et que tu as redite, et je crois qu'il faut marteler, parce que personnellement j'y étais confronté aussi dans des conversations avec des copaines malades, c'est pas de votre faute. Alors oui, si tu fumes 100 000 clopes par jour et que tu bois plein d'alcool et que tu as des conduite à risque, effectivement, il peut t'arriver des bricoles. Mais voilà, je pense à une copine particulièrement qui buvait un verre de vin rouge de temps en temps, que j'ai jamais vu bourré depuis, alors que je l'ai fréquenté pendant des années, qui fumait un peu sa clope après bouffer le soir, mais qui faisait une heure de sport tous les jours et machin. Et cette femme, voilà, en pleine forme, ping, cancer du foie. D'oser s'admettre que non, c'est pas la faute à pas de bol, non, c'est pas la fatalité, il y a peut-être d'autres choses. En tout cas, voilà, ça me semble important de dire et de répéter, si vous êtes malade, c'est pas forcément de votre faute.
4: Non, mais c'est super important dans cette culpabilisation des malades.
3: Je suis un peu merdeux parce que je fume des clopes, je suis en train de fumer une clope devant toi.
4: Non, mais ça, c'est pas un problème. En fait, nous, on va jamais dire fumer des clopes et boire de l'alcool, ça me met en bonne santé. En fait, c'est pas ça qu'on dit. Ce qu'on dit, c'est oui, on a plein de témoignages d'expériences de gens qui mangent bien au fond du sport et sont malades. Mais en fait, j'ai envie de dire, c'est même pas le problème. En fait, c'est pas parce que tu fumes et que tu bois que c'est de ta faute non plus. En fait, il ne faut pas culpabiliser les malades. Parce que le problème, quand on tire cette ficelle-là, j'ai lu un truc hier qui m'a un peu paniqué. Ça fait 2 jours que je vois une série de posts sur Facebook de l'Institut Gustave Roussy. Voilà, ils sont connus pour s'occuper du cancer. Et j'étais un peu flippée parce qu'ils font des posts où ils proposent de faire des quiz pour savoir si on s'y connaît sur les causes du cancer. Il y avait 2 quiz, il y en avait un, c'était les causes du cancer, et l'autre, c'était sur les trucs à faire pour être en bonne santé. Une fois, il est question des pesticides, et c'est complètement minoré. Donc, il parle un peu de l'amiante, pour eux, c'est marginal. Il parle en fait de la dimension des maladies professionnelles. Et en fait, ils disent que c'est hyper minoritaire, du coup, les maladies professionnelles, et que ça représente quelque chose comme 4% des cancers. Quand ils disent ça, ils ne parlent pas des agriculteurs. Il ne parle pas des pesticides. Et moi, je suis tombée de ma chaise. Donc ça, c'était le premier truc, le premier jour, là, sur les causes. Une fois, j'ai vu le mot pesticide, enfin, j'en revenais pas. Je tombe sur un autre hier. Et là, qu'est-ce qu'ils disent ? Pour être en bonne santé, donc bon, faut pas fumer, faut pas boire. Bon, après, oui, voilà, on n'a jamais dit que c'était forcément un gage de bonne santé de le consommer. Et ça, c'est évident. Mais c'est pas la question. Ce qu'ils disent, c'est la priorité, c'est de manger 5 fruits et légumes par jour. À aucun moment, ils disent où aller chercher les fruits et les légumes. Et ça, moi, ça me pose question. Ça me pose un gros problème. Parce que c'est. Ah oui, une fois j'ai vu le mot bio. Et pareil, le mot bio, c'était pas du tout pour dire qu'il fallait favoriser le bio. C'est qu'il parlait des produits laitiers et disait les produits laitiers bio, c'est bon pour la santé. Bah ouais, ok, mais alors il n'y a pas que les produits laitiers. Et qu'est-ce qu'on fait pour le bio ? Qu'est-ce qu'on fait pour... Enfin, et à aucun moment il n'est question de ça dans le truc. C'est de dire si vous êtes malade, c'est parce que vous n'avez pas mangé assez de fruits et de légumes. Et surtout, on s'en fout de ce que vous mangez comme fruits et légumes. Bah non, on s'en fout pas de ce que vous mangez comme fruits et légumes. Et en fait, c'est toujours individualiser la question. Alors que la question, elle est collective, le problème, il est collectif et que les solutions, elles ne peuvent passer que par le collectif, à la fois dans la lutte, mais aussi dans les réponses qu'on apporte. Et ça, ça ne dit pas ça du tout. On regarde les posts de Gustave Roussy, ils disent « si tu ne veux pas tomber malade, il faut manger 5 fruits et légumes par jour, et sinon, c'est ta faute. » Et puis, aller faire du sport, bien entendu.
3: Cette émission, est grâce aux radios Copen, passe un peu partout en France. Si dans votre département, il n'y a pas encore d'antenne du collectif Cancer Colère, on fait qu'on a envie d'en monter un, est-ce qu'il faut aller sur le site de Cancer Colère, se signaler en disant bonjour, j'aimerais bien monter un collectif dans mon département ?
4: C'est exactement ça. Soit on va sur le site de Cancer Colère et on écrit sur l'adresse générale, en disant, bah voilà, moi je suis à tel endroit, je sais pas trop.
3: Et le site recense déjà tous les collectifs qui existent dans tous les départements.
4: Il y a une page où c'est écrit nos antennes, ça recense et réactualise régulièrement, il y a des petits points rouges et quand on clique dessus, ça met le contact de chaque antenne. Et donc on peut soit se rapprocher de l'antenne la plus proche, parce que par exemple on peut être à Tours mais aller souvent à Poitiers et se dire bah tiens je vais rentrer en contact avec celle de Poitiers, ou écrire sur l'adresse générale. Et dans un cas comme dans l'autre, on va le recenser, mais il ne faut pas hésiter à écrire sur l'adresse générale de cancer colère, ça ne tombe pas dans le vide en fait. Il y a des gens derrière qui notent et puis qui disent bah tiens il y a tant de personnes dans le 37 qui m'ont contacté. Il suffit d'une personne qui à un moment va se dire j'ai un peu de temps, un peu la niaque, tiens comment je fais. Nous, on va pouvoir lui donner le nom de tous les autres camarades qui ont envie de faire quelque chose. Et en parallèle, bien sûr, on est disponible, les camarades des départements d'à côté ou membres d'équipe, pour être en soutien pour la structuration d'une antenne. On ne laisse pas les gens. Et puis, on a des outils. On a sorti d'ailleurs récemment des super outils en interne pour aider justement les antennes à se structurer.
3: Il y a des prérequis, enfin on n'a pas besoin d'être forcément scientifique ou malade. Ou,
4: Alors, le seul prérequis, c'est de partager l'envie de se battre pour le vivant et d'avoir une furieuse envie de vivre comme nous. C'est le seul prérequis, bien entendu. Non, en fait, les gens qui viennent en cancer colère, ils viennent de partout. Il y a des gens qui ont des prérequis scientifiques, il y a des chercheurs, mais en fait, il y a des gens qui juste sont malades, il y a des gens qui ne sont pas malades, il y a des gens qui sont déjà des militants, d'autres, c'est la première fois de leur vie qu'ils font une manif. Il y a des gens qui sont plus à l'aise dans la lecture ou dans l'écriture, et puis d'autres qui sont plus à l'aise dans l'action. Il y a de tout et on essaie de faire avec tout ça. Alors c'est une grande aventure humaine parce que justement c'est tellement global, ça touche tellement de gens que justement ça mobilise vraiment des gens de tous horizons et c'est super chouette. Alors c'est un peu sportif parfois de se dire wow, on est tellement tous différents, on vient tellement tous d'endroits différents, bah, comment on va faire? Bah, en fait on y arrive parce que chacun a quelque chose à apporter et c'est ça qui est chouette. Voilà.
2: Et se compléter avec ses différences et ses compétences, ça s'appelle la composition, avec la conscience que tout le monde peut être utile dans une lutte. Comme on l'a vu par exemple au village de l'eau de Bassines, non merci, il y a besoin de gens pour les actions et aussi besoin de gens sur la base arrière. Vous pouvez retrouver ce reportage sur ce carnaval anti-duplomb sur notre site polymixetlavoixoff.com avant qu'on ne se retrouve très bientôt sur votre radio toujours libre préférée. Ce n'est qu'un combat, continuons le début, salut.

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Bonjour et bienvenue dans l'émission Hard Time Machine. Mathieu Morand avec vous pour un voyage musical à travers le temps. Une nouvelle émission de Hard Time Machine. Si vous me suivez cette saison, vous le savez, je tente de passer en revue un certain nombre de sous-genres de notre esthétique favorite, le métal. Aujourd'hui, on s'attaque au Doom, le Doom qui s'est vu poser ses bases par Black Sabbath, hein, qu'on a vu dans la toute première émission. Et on va voir un petit peu ce que ça donne après ça.

Ici, avec Trouble, on assiste aux prémices du doom made in USA. On sent bien sûr l'influence de Black Sabbath. On est sur des morceaux qui sont assez lents, assez lourds, assez mélancoliques. Et c'est bien cela qui va définir l'essence du doom. On continue avec un groupe suédois incontournable, Candlemass.

On est ici en 1986. Les Suédois de Candlemass allaient vraiment poser les jalons du doom avec leur premier album Epicus Doomicus Metallicus. On écoutait le titre d'ouverture Solitude. Et je vous propose tout au long de cette émission de rester vraiment sur les classiques, les groupes cultes qui ont fait le style. On poursuit avec Saint Vitus.

Et toujours cette lourdeur, cette noirceur, une musique presque dépressive. Saint Vitus, c'était leur classique album Born Too Late qui sortait en 1986. Et années 80 toujours, on est encore sur les pionniers, sur les fondateurs du style, encore un groupe incontournable, Pentagram.

Alors les puristes pourraient s'interroger pourquoi ce deuxième album Day of Reckoning et pas le premier album éponyme sorti 2 ans plus tôt. Eh bien tout simplement pour des questions de qualité sonore, j'ai préféré vous proposer un titre de cet album qui est un peu mieux produit. On va quitter les années 80 pour se concentrer un peu sur les années 90 et voir ce qui va être produit à ce moment-là. On va avoir une continuité et une évolution du Doom. Ça se passe en Angleterre avec Paradise Lost.

1991, Paradise Lost, on sent déjà chez eux ce petit caractère gothique sous-jacent qui définira leur musique par la suite. D'ailleurs, cet album s'appelle Gothique. À suivre mon coup de cœur, gros coup de cœur, dans le milieu des années 90, sur ce groupe suédois très mélancolique, très doom dans l'esprit. L'album s'appelle Headstones et le groupe Lake of Tears.

C'était le titre Ravenland, une très belle chanson à la fois puissante et mélancolique qu'on retrouve sur ce très bel album Headstones que je vous recommande chaudement et qui peut être une belle porte d'entrée vers le doom. Autre coup de cœur découvert aussi dans les années 90 grâce au mythique catalogue Adipocere, le groupe Solitude Eternus.

0: Solitude Eternus est un groupe américain qui s'est formé en 1987 au Texas, fortement influencé à la fois par les albums de Black Sabbath période Ozzy et par les albums de Candlemass. On écoutait leur très bel album de 1996 qui s'appelle Downfall. On va passer le cap des années 2000. Le doom va se faire un peu plus gras, un peu plus velu, un peu plus sale. Et des beaux représentants de cette esthétique du 21e siècle, c'est Electric Wizard.
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Les Anglais d'Electric Wizard se forment à la fin des années 80 sous forme de trio, et c'est dans ce format qu'ils vont produire leurs albums classiques, dont ce Dope Throne qui sortait en 2000 et qui est probablement leur album le plus populaire. Et toujours dans cette perspective d'aborder l'évolution du Doom, j'ai choisi de vous faire écouter un groupe qui n'est pas le groupe le plus connu hein, dans l'univers du Doom, mais que j'aime beaucoup, notamment ce disque qui sortait en 2005. Le groupe s'appelle November's Doom, l'album The Pale Haunt Departure.

0: November Doom est un groupe hein, qui résume bien l'essence du Doom avec des passages mélancoliques assez calmes et puis des passages plus énervés et dépressifs. On écoutait le très beau titre Autumn Reflection.
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0: Et oui, Cocorico, puisqu'en France aussi, on fait du Doom, et je vous propose un groupe alsacien avec lequel j'ai eu le plaisir de faire quelques concerts à l'époque où je jouais dans Elvaron. Il s'appelle Distress. C'est extrêmement bien écrit et particulièrement bien produit sur ce troisième album Others. On écoute le très beau titre Revealed to Man.

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2: Et salut les amis, c'est Philippe, c'est British Connection pour votre émission rock avec son album de la semaine, celui de Dust Lovers, la série live Placebo, de titre pour le prix 20 ultra violet. Cédric Barret nous parlera de Jean-Louis Murat. Découverte avec Weir, nouveauté avec Editors et les Foo Fighters, il y aura du Talisco, Speed Generi, de Selectors et bien d'autres. Bienvenue au ensemble pour 2 heures de rock. Oui, d'excellent rock. Et on débute avec un classique des chants de stade, extrait de Elephant en 2003. Voici les White Stripes, Seven Nation Army dans British Connection.

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c'est le genre de morceau, on n'a pas du tout envie que ça s'arrête. Et pourtant, il faut bien à un moment donné, tiens, voici une grosse belle nouveauté. Après 3 ans d'absence, Editors est de retour avec ce titre d'ailleurs, un single, Call It In. Ils seront en concert le 27 janvier prochain à La Cigale. Un single qui allie tension et mélodie avec toujours une grande efficacité. Voici Editors dans British Connection.

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1: Weir, Wicked Elephant Revival, ce sont 5 jeunes types de 45 à 60 ans, originaires de Toulon. Tous férus de classic rock des années 70 et 80, ils adorent les riffs de guitare bien grasses et les grosses rythmiques appuyées au fond du temps. Ils sont réunis autour de leur chanteur, Fabien, pour composer leur propre musique et enregistrer un EP de 4 titres qui est déjà disponible sur toutes les plateformes, puis un LP, No Rest for the Wicked, dont est extrait le titre que voici, Fast is Nice, que nous vous proposons maintenant d'écouter dans British Connection.
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0: C'est la première partie de l'album de la semaine. Le groupe nous vient de Nantes. Ils se sont fondés en 2012. Ils s'appellent les Dust Lovers. Voici l'album Green Screen.
1: Yes Life, c'est le premier single qu'on a sorti après 6 ans d'absence. Alors on était hyper excités car on n'avait jamais sorti de morceau aussi pop et jovial. En fait, tout ça c'était que du cynisme. La Yes Life, c'est tout un concept, un peu qui nous est venu comme ça. Parce qu'en fait, on s'est rendu compte avec l'actualité mondiale, c'est devenu de plus en plus dur aujourd'hui de résister face au système. Les corporations, elles ont gagné. Et toute défiance est écrasée par tous les moyens possibles. Alors vraiment, pour vivre paisible, on s'est dit, bah arrêtons de résister, on va dire oui à tout. Yes, la Yes Life. Voilà, c'est ça le concept. Dire oui à tout.

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Quelle belle reprise des Scapones, Police on My Bikes bien sûr, des Clash et puis l'album des Selectors, Too Much Pressure, est énorme, énorme, énorme, c'est le premier album. Alors il y a beaucoup de titres qu'on entend sur cet album, mais alors celui-ci, Danger, Silence Radio, aucune radio ne le diffuse, à part British Connection, une énergie directe et très nerveuse, la voix de Pauline Black. Danger de Selectors, c'est le son vinyle dans British Connection.

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0: Ça aussi, c'est de la reprise, évidemment. Know You Right. Et puis, on continue avec mes petits amis de Mercenaries.
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Dans 15 minutes, je recevrai Cédric Barré. Il nous parlera du chanteur Jean-Louis Murat. Et puis là, on part complètement aux États-Unis avec un rock'n'roll bien crasseux, groupe de scène redoutable, culte avec une longévité impressionnante. Le groupe émerge sur le label Sub Pop, oui, celui des célébrissimes Nirvana. Voici The Supersuckers dans British Connection. 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

0: C'est la deuxième partie de l'album de la semaine. Il s'appelle Dust Lovers. Leur quatrième album vient de sortir, Green Screen. Alors, ils ont changé au fil de leurs albums et des années de style musical. Eh bien, je vous propose d'écouter ce dernier album.
1: On va parler de notre chanson Trouble, qui est le deuxième morceau de notre LP, Green Screens. Cette chanson nous est venue à un moment où l'algorithme de nos Instagram n'arrêtait pas d'essayer de nous forcer à regarder des vidéos d'influenceurs masculinistes, crypto-bro, qui parlent de succès et de s'élever au-dessus de la masse. En fait, ces mecs se disent hors du système, alors tout ce qu'ils font, c'est défendre l'ultra-capitalisme et les puissants. Ça parle de ça, de leur idiotie et de leurs contradictions. Dans les paroles, on dit « There are some things you don't get, you're in trouble ». Et c'est ce qu'on voudrait leur dire.

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3: Bonjour, c'est Cédric Barret sur British Connection. Je suis entre autres journaliste musical pour Magic, revue pop moderne, et pour Mono depuis quelques temps, mais j'évolue plus généralement dans le milieu des musiques actuelles et du spectacle vivant depuis une vingtaine d'années en tant que musicien, programmateur et directeur de salle. Je vous présente aujourd'hui mon nouveau livre French Lynx, Murat de A à Z, préfacé par Florent Marché, qui vient de paraître aux éditions Camion Blanc. Comme son nom l'indique, on y parle de Jean-Louis Murat, et le livre se présente sous la forme d'un abécédaire constitué d'à peu près 130 entrées, plusieurs par lettre, qui s'étalent de Animal à Zimmerman, en passant par Auvergne, Bayon, Calexico, Désoulière, Farmer, Succès, Vélo, etc., comme une cartographie qui balise de façon ludique la carrière de l'Auvergnat. J'y aborde les grands thèmes de sa discographie, les musiciens avec lesquels il a travaillé, ses passions, les grands noms qui l'ont influencé. Je livre aussi quelques anecdotes et je vous propose surtout de presque tout savoir sur la vie et l'œuvre de Jean-Louis Murat. Jean-Louis Murat, pour ceux qui ne le connaissent pas bien, c'est près de 30 albums, jusqu'à 2 disques par an en vitesse de croisière et une discographie qui côtoie les sommets mais qui connaît aussi quelques échecs commerciaux. On sait bien que qualité ne rime pas avec chiffre de vente élevé, et si Murat n'a jamais été un gros vendeur de disques, il est considéré encore aujourd'hui comme l'artiste le plus intéressant et le plus marquant de sa génération. J'en veux pour preuve le nombre de livres qui sont sortis depuis sa disparition en mai 2023, dont le dernier en date écrit par Yann, son fils. Mais mon approche a vraiment été différente, puisque de par sa forme même de dictionnaire, on peut choisir de le lire d'une traite, comme un roman, ou de le consulter au gré de ses envies, ou de ce qu'on souhaite découvrir. Et j'espère que du fan de la première heure à celui ou celle qui découvre ses chansons aujourd'hui, chacun trouvera de quoi satisfaire sa curiosité et apprendre de nouvelles choses sur un artiste incontournable, mais qui reste aussi un des plus controversés de la scène française. Murat est en effet plus connu du grand public pour ses coups de gueule, ses avis à l'emporte-pièce, ses colères mythiques sur les plateaux de télévision que ses chansons. Et il en fait même sa marque de fabrique, puisqu'il considérait que dire du mal de tout et de tout le monde était un levier promotionnel plutôt efficace. C'est le seul qui osait s'en prendre aux vaches sacrées du show business comme Johnny, Goldman ou Renaud. Il n'hésitait pas non plus à fustiger les Français pour leur manque de culture et leurs goûts musicaux douteux. On vous laissera apprécier. Pas de quoi donc finir en grand chanteur populaire. Mais de Murat, il faut surtout garder le principal, ses chansons. Alors, puisqu'on est dans la promo de mon livre French Lynx, je vous propose d'écouter un premier titre de Murat extrait de Morituri qui s'intitule French Lynx.
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0: French Slinks, c'est mon deuxième livre sur Jean-Louis Murat. J'avais sorti l'année dernière un essai consacré à son 8e album, Le Moujik et sa femme, paru aux éditions Densité, cette fois, dans la série Discogonie, qui était vraiment différent sur le fond et la forme, puisque le concept de la collection, c'est d'écrire la monographie d'un disque en analysant en détail sa conception, son histoire, la pochette, et en décortiquant chaque titre de l'album. C'était beaucoup plus clinique et technique, et pour l'écrire, j'avais fait pas mal de recherches, lu énormément d'interviews, et j'avais de fait accumulé beaucoup de notes, triées par thème, par ordre alphabétique, et j'avais envie de faire quelque chose de toute cette matière, évidemment, et l'idée du dictionnaire murassien est arrivée assez vite. D'autant que Murat expliquait que le Larousse avait été son premier livre, reçu à Noël pour ses 8 ans, et que ce fut longtemps dans l'isolement de la ferme de ses grands-parents, sa seule fenêtre sur le monde, et aussi le déclencheur de son amour pour les mots et pour la langue française. Donc je trouvais que c'était un hommage parfait qui me permettait de parler de l'Auvergnat de façon plus généraliste et globale et surtout d'éviter d'écrire tout ce qui avait déjà été écrit auparavant. C'est pour ça que pour chaque entrée du livre, je mets en exergue une citation de Murat qui vient illustrer et étayer le propos de ce que je raconte. Alors pourquoi cette passion pour Murat, me direz-vous, au point d'y consacrer 2 livres ? Eh bien, je me suis fait happer par Murat en 1996, quand est sorti son album Dolores. Je connaissais déjà bien l'artiste, mais une fois que j'avais posé le disque sur ma platine, il y est resté tout le temps, je pouvais l'écouter vraiment en boucle. Ça a été une révélation. Et puis Mustango, qui est sorti en 1999, a fini d'enfoncer le clou. J'étais devenu complètement accro. Le diptyque est incroyable et je conseille à ceux qui nous écoutent de se replonger tête baissée dans ces 2 albums majeurs et indémodables. La musicalité, les mots, la poésie, tout est chez Murat, qu'on décrit aussi bien comme un poète que comme un artisan, dans une harmonie parfaite. Puis je retrouve chez lui une liberté artistique, une liberté de ton qui manquait cruellement sur la scène française. Il faut savoir que Murat est un autodidacte complet et c'est aussi quelqu'un de cultivé, de lettré. Et ce qui me plaît chez lui, c'est ce décalage entre l'époque dans laquelle il évolue et sa façon de nager à contre-courant des modes, des idées, des opinions, comme on appellerait aujourd'hui un libre penseur, qui a toujours préféré garder son intégrité que de céder aux réalités économiques des maisons de disques. Murat ne parle pas, il s'exprime, et ça lui a joué des tours, bien entendu. Et c'est une des raisons pour lesquelles, je pense, il n'a pas rencontré le succès qu'il méritait. Mais est-ce que c'était délibéré de sa part ou non ? Je donne quelques indices dans le livre. J'aime aussi beaucoup son approche du live, lui qui a refusé longtemps à ses débuts de faire de la scène. J'aime sa façon de constamment détourner, réarranger son répertoire, toujours chercher à surprendre et surtout ne jamais aller là où son public pourrait l'attendre. C'est un artiste que je considère inspirant et en travaillant sur lui plus précisément et sur sa carrière, on s'aperçoit de la richesse, de cette force créative intarissable qu'il représente. Et on pourrait encore écrire des dizaines de livres, des thèses, des essais sur son œuvre. Et je suis convaincu que pas mal d'universitaires vont se pencher sur cette matière au fil des années et des redécouvertes successives. Je vous propose maintenant d'écouter le premier single extrait de Dolores, un des titres de Murat incontournable, Fort à l'amour.
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C'est une magnifique photo de Franck Loriot qui illustre la couverture de French Lynx. On a pas mal échangé avec Franck parce que je voulais vraiment utiliser un de ses clichés. C'est le photographe que tout le monde connaît, même inconsciemment, puisque vous avez forcément tenu entre les mains une pochette que Franck a réalisée, puisqu'il en a fait plus de 300. Parmi lesquels Yann Tiersen, Manu Chao, Dominique A, J.P. Nataf. Et surtout, il a réalisé 8 pochettes pour Murat. Il a été un proche de Murat et longtemps un des seuls à pouvoir le photographier. Murat, quoique très beau, très photogénique, même magnétique, avait un problème avec son image. Il n'a laissé à personne d'autre que lui pendant longtemps le soin de le photographier. Sauf Franck, donc, qui a fait partie des rares privilégiés, et en a d'ailleurs fait un livre extraordinaire que je vous conseille, qui reste un document majeur, Photorama, toujours disponible. On a d'ailleurs quelques projets ensemble avec Franck, je peux en parler, ce sera annoncé bientôt, puisqu'on va organiser un temps fort autour de Murat à l'automne 2026 à Saint-Quentin dans l'Aisne, avec une expo, une conférence, des séances de dédicaces de nos livres respectifs, et J.P. Nataf qui nous fera l'honneur de venir reprendre le répertoire de l'Auvergnat. J'ai eu aussi la très grande chance que Florent Marché accepte de rédiger la préface du livre. En plus d'être un incroyable artiste, c'est aussi un grand admirateur de Murat, dont il reprend d'ailleurs quelques-unes de ses chansons en live. Et c'était la personne idéale pour cet exercice. Donc je profite de l'émission pour le remercier encore vivement de s'être prêté au jeu alors qu'il était en plein enregistrement de son nouvel album. Mais ça montre sa gentillesse et sa générosité. Et les anecdotes qu'il raconte viennent vraiment enrichir le livre et c'est un cadeau très précieux. J'ai eu vraiment de la chance que Franck et Florent me fassent l'amitié d'accepter de s'engager avec moi sur ce livre. Pour ma part, je vais changer de sujet. Je vais laisser pendant quelques temps Murat puisque je travaille actuellement sur d'autres ouvrages, dont un nouveau volume pour la série Discogonie, à paraître chez Densité, et une très prochaine collaboration avec les éditions Le Boulon, toujours autour de la musique, mais je reviendrai, j'espère, en parler en temps voulu dans British Connection. Pour se quitter, je vous propose d'écouter un titre de Florent Marché, justement, extrait de son album Garden Party, comme il est beau.

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0: Et c'est la troisième partie fin de cet album de la semaine. Il s'appelle les Dust Lovers Green Scream. Retrouvez-les évidemment sur Bandcamp.
1: 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Pour gagner la médaille d'or, il faut forcément avoir marché sur le visage de quelqu'un d'autre. Au final, la vraie vie, celle qui nous met en compétition, les humains entre nous, bah c'est pas très coubertin, en fait. Et il suffit pas de participer, il faut vraiment vaincre. 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Et ça parle de ça, notre chanson.

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1: 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Les blousons noirs, c'est en quelque sorte une maladie de l'enfance. C'est grave, mais c'est peut-être guérissable.
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2: Deux titres de Placebo, Load Like Love de Bitter End, 29 novembre 2016, Paris-Bercy.

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quand un groupe punk reprend du Dalida, voici Ravage Club avec le morceau Parole, Parole, où d'ailleurs Alain Delon intervenait. Et puis le nouvel album de Foo Fighters est sorti il y a quelques temps, Your Favorite Toys, c'est leur 12e LP, voici leur nouveau single Window, Foo Fighters en British Connection.

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1: Hommage à Rico Maldoror, c'était le fondateur de Gougnaf Mouvement dans les années 80. Il avait aussi créé le fanzine Les Héros du Peuple sont immortels, dont j'avais écrit quelques articles sympathiques. Je m'étais occupé également de tous ces envois de l'album Ultraviolet, Elle ne pense qu'à ça. Un grand monsieur du rock alternatif français nous a quittés. Il nous manque un hommage à Rico Maldoror tout de suite avec Ultraviolet, Elle ne pense qu'à ça, Le Nouveau Testament. C'était une production qu'il avait sortie, Ultraviolet.

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1: Et bien voilà les amis, British Connection, votre émission rock, c'est terminé pour aujourd'hui. J'espère que vous avez passé un excellent moment en ma compagnie. Dans la prochaine session, je recevrai Serge Morinet. Il a sorti un bouquin, ça s'appelle « Les plus belles ballades pop et rock'n'roll des 60s ». Il nous en parlera évidemment. Allez, je vous souhaite de passer une excellente semaine. On se retrouve ici même, bien sûr, la semaine prochaine. Même heure, même fréquence, même radio. Et en attendant, n'oubliez pas, British Connection, c'est votre émission rock qui passe ce qu'on n'entend pas sur les radios rock. Allez, salut.

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0: Aujourd'hui, Solénoïde vous invite à franchir un nouveau palier sur l'échelle de la démesure musicale. En nous suivant durant les 55 minutes à venir, vous profiterez d'un mix aussi déroutant que distrayant, mix qui, comme rarement, conjuguera l'insolite et le familier. Aussi, pour ouvrir cette parenthèse ludique, nous fusionnerons deux des thématiques favorites de notre émission. En somme, cette émission sera prétexte à une rencontre étonnante entre l'esprit de la cover song décalée et celui de la dub culture émancipée. Si votre âme d'aventurier du son s'accommode facilement des notions de fantaisie et d'adaptation musicale, alors faites-nous confiance et préparez-vous à succomber au mix de drums, de basses et de mélodies célèbres qui va déferler d'ici peu sur nos ondes. Pour ce rendez-vous, ce sont pas moins de 9 titres que nous vous avons sélectionnés. 9 titres parfois rares, pour autant de variations culottées autour d'airs majeurs venus des sphères pop, rock, new wave et parfois de la musique de film. 10 détournements sonores passés à travers le filtre grisant d'un dub revitalisant. Investissements artistiques qui vont nous montrer sous un jour nouveau certains tubes dont les versions originales ont parfois été des sources de souffrance plus que de plaisir. Mais qu'importe, puisque dans les minutes à venir, ce sont des stars reliftées du grunge, de la pop 60s ou encore de la cold wave qui vont se réincarner en mode rastadélique dans Solénoïde. Bienvenue dans un mix décalé explicitement intitulé Cover Dub. Et pour entamer cette saga, retour sur un titre exaltant de 1978 au croisement du reggae et du punk, titre qui marquait l'émergence d'un grand groupe de rock à la discographie indémodable. Ce morceau s'intitule So Lonely.
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1: La conspiration?
0: Non, le comportement de chacun. Tu ne vois pas ce que tu refuses de voir. 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
1: Marionnettiste?
0: Marijuana. 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
1: Marty, je t'adore, mais tu es vraiment cinglé.
0: On n'est pas comme d'habitude.

Vous êtes bien à l'écoute de Solénoïde et notre émission passe aujourd'hui en revue quelques standards pop-rock revisités en mode reggae-dub. Rappelons que le dub est à la fois une technique de production et une culture musicale. Loin d'une banale excroissance du reggae, le dub est un phénomène contagieux, capable d'accorder démarches créatives et instincts fantaisistes. Un phénomène qui se prête on ne peut mieux à la réadaptation de morceaux de toutes obédiences et qui a fait moult adeptes loin de son bercail, de la chanson française jusqu'à l'électronica. Pour vous permettre de vivre cette émission sous la forme d'un véritable blind test, nous tairons pour le moment les noms des différentes pointures revisitées. Mais sachez que parmi les habiles recycleurs qui se sont glissés dans la première partie de ce mix, nous retrouverons des habitués de nos playlists. Parmi eux, citons le parisien Mato, les Uriquois de Dub Spencer et Trance Hill, ou encore les New Yorkais Dizzy Stars All Star. Le détail complet de cette programmation est consultable sur le site web de l'émission solenopole.org. Cap sans tarder sur la seconde partie de ce dub translation versus cover box, plus simplement cover dub, en compagnie de Little Roy qui nous emmène à Seattle.

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Nous arrivons bientôt au terme de cette expérience récréative, passée au royaume de la réverb, des échos et des basses bondissantes. Pendant plus de 50 minutes, vous venez de tester les vertus exaltantes d'un genre pour lequel le studio et la table de mixage jouent le rôle de véritables instruments. Ce genre, passé au stade de culture à part entière, c'est le dub. Un dub qui aujourd'hui est venu télescoper l'univers de la cover song pour nous montrer ses incroyables pouvoirs de régénération ou de sublimation artistique. Aussi, ce sont pas moins de 9 titres repérés en différentes zones de la planète dub que nous avons sélectionnés pour ce mix. 9 titres pour autant de détournements musicaux, autant de révérences rastadéliques faites à des icônes des scènes pop, rock, voire new wave. Lors de cette seconde partie d'émission, auront été reconnues des mélodies appartenant à des monuments tels que Nirvana, Ennio Morricone, Depeche Mode et même à l'instant au compositeur classique russe Prokofiev. Alors que vous soyez un dub addict, canal futuriste, ou bien un surfeur de sofa, tendance crossover, cette émission a dû vous offrir quelques grands moments de plaisir pop dégénérés.

entre reconstruction et expropriation, dommages irrévérencieux en déphasage lumineux, c'est à un festival de transmutation dub que nous venons d'assister. Festival dont le détail complet est à retrouver sur notre site web solenopole.org. Que cette émission vous ait enchanté ou ennuyé, qu'elle vous ait affligé ou passionné, vos témoignages et doléances sont les bienvenus sur la page Facebook du Solenopole.

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2: Cette chanson s'appelle Le Tourbillon. 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

0: Il est
1: 2h du matin.
2: Il est 2h. 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